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2: Bonjour également à tous les auditeurs. Alors, je viens rapidement répondre au plus jeune en lui disant que, en réalité, ces interrogations peuvent se comprendre, mais c'est pas vraiment ça. Monsieur Henri Claude-Hima, il finance les projets de l'État via une banque. Donc, c'est la banque, c'est une personne morale. Mmh. Et c'est la banque qui finance. Ça existe dans tous les pays du monde. C'est pourquoi on parle de dette intérieure. Quand l'État a une dette intérieure, c'est parfois vis-à-vis des banques, vis-à-vis des entreprises qui ont exécuté des travaux qui n'ont pas encore été payés, vis-à-vis des banques qui ont prêté de l'argent à l'État qui ne se sont pas encore fait rembourser. Voilà. Donc, c'est un mécanisme qui est tout à fait normal, c'est un mécanisme financier. L'État peut s'endetter auprès des bailleurs de fonds à l'international, et également auprès des banques nationales et même de la sous-région. Ce qui intrigue, et je l'ai dit hier, c'est que, en ce qui concerne la construction des logements, ce mécanisme-là avait déjà été mis en place en 2012, si mes souvenirs sont bons. Ça concernait les 3000 logements ou 5000 logements promis par an par le pouvoir précédent. Et on a vu les conséquences de ces mécanismes-là. Qu'est-ce qui nous dit qu'aujourd'hui, les choses vont aller jusqu'à leur terme? Qu'est-ce qui nous dit que les bâtiments en construction seront achevés? Est-ce qu'on a tiré les leçons du passé? Ce sont les questions qu'on se pose. Et moi, quand j'appelle ici, en fait, j'attire l'attention de nos concitoyens. Et je leur dis, arrêtons de nous attarder sur les banalités. Lorsqu'un État met dans son budget la construction d'une route, d'un pont, d'une école, d'un commerce, d'un immeuble administratif et autres, c'est du régalien tout ça. Ce n'est pas un miracle. Ce n'est pas fait avec l'argent de quelqu'un. C'est l'argent de tout le monde. Et Dieu nous a permis de naître dans un pays avec des ressources naturelles. Voilà. Moi, ce que j'attends du gouvernement et du président de la République, c'est de nous sortir des cotisations à la CNSS et du système de répartition. Le système qui veut que ce sont les actifs de maintenant qui supportent la retraite, la pension de ceux qui sont retraités aujourd'hui. Ce système-là n'est pas viable au regard du contexte gabonais, au regard du taux de chômage. C'est là où on attend les gouvernants. Réfléchir à comment faire pour que tout le monde ait sa pension au moment de sa retraite. Réfléchir à comment faire pour que la GNAMGF ne soit pas une vue de l'esprit, pour que tout le monde soit assuré et que cette assurance-là marche réellement. C'est ça. Quand on vote quelqu'un, c'est sur ces aspects-là qu'on attend. Comment expliquer que la boîte de sardines aujourd'hui se trouve à 600 francs CFA? Ce sont ces questions-là auxquelles les gouvernants doivent répondre. Ce n'est pas sur la construction des bâtiments. Et j'ai envie de finir en disant que le Gabonais, il arrive à construire au fin fond des PK, au niveau de Kolngoum. Vous voyez Kolngoum, là où il y a des antennes, il y a des maisons juste à côté. Imaginez-vous comment ils ont fait pour transporter le ciment jusqu'à la table. Ça veut dire que le Gabonais a juste besoin d'une chose. On viabilise les parcelles, qu'on lui donne une parcelle viabilisée avec addition d'eau et courant. Qu'est-ce que nos gouvernants ne comprennent pas? Je reviendrai. Merci.
1: Merci. C'était le coup de gueule de la semaine.
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1: José, ça fonctionne comment cette caméra?
2: Attends, papa, tu tiens bien comme ça. Voilà, mais moi c'est la bonne.
1: Ah, le musicien est en retard.
3: Attends.
1: Le musicien est en retard, ça c'est pas bon. Ah, regarde les enfants là, qui courent. Là. Ah, José, regarde, il fait encore. Il fait encore.
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1: Bonjour également à tous les auditeurs. Alors, je viens rapidement répondre au plus jeune en lui disant que, en réalité, ces interrogations peuvent se comprendre, mais c'est pas vraiment ça. Monsieur Henri Claude-Hima, il finance les projets de l'État via une banque. Donc, c'est la banque, c'est une personne morale. Mmh. Et c'est la banque qui finance. Ça existe dans tous les pays du monde. C'est pourquoi on parle de dette intérieure. Quand l'État a une dette intérieure, c'est parfois vis-à-vis des banques, vis-à-vis des entreprises qui ont exécuté des travaux qui n'ont pas encore été payés, vis-à-vis des banques qui ont prêté de l'argent à l'État qui ne se sont pas encore fait rembourser. Voilà. Donc, c'est un mécanisme qui est tout à fait normal, c'est un mécanisme financier. L'État peut s'endetter auprès des bailleurs de fonds à l'international, également auprès des banques nationales et même de la sous-région. Ce qui intrigue, et je l'ai dit hier, c'est que, en ce qui concerne la construction des logements, ce mécanisme-là avait déjà été mis en place en 2012, si mes souvenirs sont bons. Ça concernait les 3000 logements ou 5000 logements promis par an par le pouvoir précédent. Et on a vu les conséquences de ces mécanismes-là. Qu'est-ce qui nous dit qu'aujourd'hui, les choses vont aller jusqu'à leur terme? Qu'est-ce qui nous dit que les bâtiments en construction seront achevés? Est-ce qu'on a tiré les leçons du passé? Ce sont les questions qu'on se pose. Et moi, quand j'appelle ici, en fait, j'attire l'attention de nos concitoyens. Et je leur dis, arrêtons de nous attarder sur des banalités. Lorsqu'un État met dans son budget la construction d'une route, d'un pont, d'une école, d'un commerce, d'un immeuble administratif et autres, c'est du régalien tout ça. Ce n'est pas un miracle. Ce n'est pas fait avec l'argent de quelqu'un. C'est l'argent de tout le monde. Et Dieu nous a permis de naître dans un pays avec des ressources naturelles. Voilà. Moi, ce que j'attends du gouvernement et du président de la République, c'est de nous sortir des cotisations à la CNSS et du système de répartition. Le système qui veut que ce sont les actifs de maintenant qui supportent la retraite, la pension de ceux qui sont retraités aujourd'hui. Ce système-là n'est pas viable au regard du contexte gabonais, au regard du taux de chômage. C'est là où on attend les gouvernants. Réfléchir à comment faire pour que tout le monde ait sa pension au moment de sa retraite. Réfléchir à comment faire pour que la GNAMGF ne soit pas une vue de l'esprit, pour que tout le monde soit assuré et que cette assurance-là marche réellement. C'est ça. Quand on vote quelqu'un, c'est sur ces aspects-là qu'on attend. Comment expliquer que la boîte de sardines aujourd'hui se trouve à 600 francs CFA? Ce sont ces questions-là auxquelles les gouvernants doivent répondre. Ce n'est pas sur la construction des bâtiments. Et j'ai envie de finir en disant que le Gabonais, il arrive à construire au fin fond des PK, au niveau d'un Kolngoum. Vous voyez un Kolngoum, là où il y a des antennes, il y a des maisons juste à côté. Imaginez-vous comment ils ont fait pour transporter le ciment jusqu'à là-bas. Ça veut dire que le Gabonais a juste besoin d'une chose. On viabilise les parcelles, on lui donne une parcelle viabilisée avec addition d'eau et courant. Qu'est-ce que nos gouvernants ne comprennent pas? Je reviendrai. Merci.
0: Merci. C'était le coup de gueule de la semaine.
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1: Bonjour également à tous les auditeurs. Alors je viens rapidement répondre au plus jeune en lui disant que en réalité, ces interrogations peuvent se comprendre, mais c'est pas vraiment ça. Monsieur Henri Claude Hima, il finance les projets de l'État via une banque. Donc c'est la banque, c'est une personne morale. Mmh. Et c'est la banque qui finance. Ça existe dans tous les pays du monde. C'est pourquoi on parle de dette intérieure. Quand l'État a une dette intérieure, c'est parfois vis-à-vis des banques, vis-à-vis des entreprises qui ont exécuté des travaux qui n'ont pas encore été payés, vis-à-vis des banques qui ont prêté de l'argent à l'État qui ne sont pas encore fait rembourser. Voilà. Donc c'est ce qui est tout à fait normal, c'est un mécanisme financier. L'État peut s'endetter auprès des bailleurs de fonds à l'international, également auprès des banques nationales et même de la sous-région. Ce qui intrigue, et je l'ai dit hier, c'est que en ce qui concerne la construction des logements, ce mécanisme-là avait déjà été mis en place en 2012, si mes souvenirs sont bons. Ça concernait les 3000 logements ou 5000 logements promis par an par le pouvoir précédent. Et on a vu les conséquences de ces mécanismes-là. Qu'est-ce qui nous dit qu'aujourd'hui, les choses vont aller jusqu'à leur terme? Qu'est-ce qui nous dit que les bâtiments en construction seront achevés? Est-ce qu'on a tiré les leçons du passé? Ce sont les questions qu'on se pose. Et moi, quand j'appelle ici, en fait, j'attire l'attention de nos concitoyens. Et je leur dis, arrêtons de nous attarder sur les banalités. Lorsqu'un État met dans son budget la construction d'une route, d'un pont, d'une école, d'un commerce, d'un immeuble administratif et autres, c'est du régalien tout ça. Ce n'est pas un miracle. Ce n'est pas fait avec l'argent de quelqu'un. C'est l'argent de tout le monde. Et Dieu nous a permis de naître dans un pays avec des ressources naturelles. Voilà. Moi, ce que j'attends du gouvernement et du président de la République, c'est de nous sortir des cotisations à la CNSS et du système de répartition. Le système qui veut que ce sont les actifs de maintenant qui supportent la retraite, la pension de ceux qui sont retraités aujourd'hui. Ce système-là n'est pas viable au regard du contexte gabonais, au regard du taux de chômage. C'est là où on attend les gouvernants. Réfléchir à comment faire pour que tout le monde ait sa pension au moment de sa retraite. Réfléchir à comment faire pour que la GNAMGF ne soit pas une vue de l'esprit. Pour que tout le monde soit assuré et que cette assurance-là marche réellement. C'est ça. Quand on vote quelqu'un, c'est sur ces aspects-là qu'on attend. Comment expliquer que la boîte de sardines aujourd'hui se trouve à 600 francs CFA? Ce sont ces questions-là auxquelles les gouvernants doivent répondre. Ce n'est pas sur la construction des bâtiments. Et j'ai envie de finir en disant que le Gabonais, il arrive à construire au fin fond des PK, au niveau de Kolngoum. Vous voyez Kolngoum, là où il y a des antennes, il y a des maisons juste à côté. Imaginez-vous comment ils ont fait pour transporter le ciment jusqu'à là-bas. Ça veut dire que le Gabonais a juste besoin d'une chose. On viabilise les parcelles, on lui donne une parcelle viabilisée avec addition d'eau et courant. Qu'est-ce que nos gouvernants ne comprennent pas? Je reviendrai. Merci.
0: Merci. C'était le coup de gueule de la semaine.
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2: Bonjour également à tous les auditeurs. Alors, je viens rapidement répondre au plus jeune en lui disant que, en réalité, ces interrogations peuvent se comprendre, mais c'est pas vraiment ça. Monsieur Henri Claude Hima, il finance les projets de l'État via une banque. Donc, c'est la banque, c'est une personne morale. Mmh. Et c'est la banque qui finance. Ça existe dans tous les pays du monde. C'est pourquoi on parle de dette intérieure. Quand l'État a une dette intérieure, c'est parfois vis-à-vis des banques, vis-à-vis des entreprises qui ont exécuté des travaux qui n'ont pas encore été payés, vis-à-vis des banques qui ont prêté de l'argent à l'État qui ne se sont pas encore fait rembourser. Voilà. Donc, c'est un mécanisme qui est tout à fait normal, c'est un mécanisme financier. L'État peut s'endetter auprès des bailleurs de fonds à l'international, également auprès des banques nationales et même de la sous-région. Ce qui intrigue, et je l'ai dit hier, c'est que, en ce qui concerne la construction des logements, ce mécanisme-là avait déjà été mis en place en 2012, si mes souvenirs sont bons. Ça concernait les 3 000 logements ou 5 000 logements promis par an par le pouvoir précédent. Et on a vu les conséquences de ces mécanismes-là. Qu'est-ce qui nous dit qu'aujourd'hui les choses vont aller jusqu'à leur terme? Qu'est-ce qui nous dit que les bâtiments en construction seront achevés? Est-ce qu'on a tiré les leçons du passé? Ce sont les questions qu'on se pose. Et moi, quand j'appelle ici, en fait, j'attire l'attention de nos concitoyens. Et je leur dis, arrêtons de nous attarder sur des banalités. Lorsqu'un État met dans son budget la construction d'une route, d'un pont, d'une école, d'un commerce, d'un immeuble administratif et autres, c'est du régalien tout ça. Ce n'est pas un miracle. Ce n'est pas fait avec l'argent de quelqu'un. C'est l'argent de tout le monde et Dieu nous a permis de naître dans un pays avec des ressources naturelles. Voilà. Moi, ce que j'attends du gouvernement et du président de la République, c'est de nous sortir des cotisations à la CNSS et du système de répartition. Le système qui veut que ce sont les actifs de maintenant qui supportent la retraite, la pension de ceux qui sont retraités aujourd'hui. Ce système-là n'est pas viable au regard du contexte gabonais, au regard du taux de chômage. C'est là où on attend le gouvernement. Réfléchir à comment faire pour que tout le monde ait sa pension au moment de sa retraite. Réfléchir à comment faire pour que la GNAMGF ne soit pas une vue de l'esprit, pour que tout le monde soit assuré et que cette assurance-là marche réellement. C'est ça. Quand on vote quelqu'un, c'est sur ces aspects-là qu'on attend. Comment expliquer que la boîte de sardines aujourd'hui se trouve à 600 francs CFA? Ce sont ces questions-là auxquelles les gouvernants doivent répondre. Ce n'est pas sur la construction des bâtiments. Et j'ai envie de finir en disant que le Gabonais, il arrive à construire au fin fond des PK, au niveau d'un Kolngoum. Vous voyez un Kolngoum, là où il y a des antennes, il y a des maisons juste à côté. Imaginez-vous comment ils ont fait pour transporter le ciment jusqu'à là-bas. Mmh. Ça veut dire que le Gabonais a juste besoin d'une chose. On viabilise les parcelles, qu'on lui donne une parcelle viabilisée avec addition d'eau et courant. Qu'est-ce que nos gouvernants ne comprennent pas? Je reviendrai. Merci.
1: Merci. C'était le coup de gueule de la semaine.
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2: Bonjour également à tous les auditeurs. Alors, je viens rapidement répondre au plus jeune en lui disant que, en réalité, ces interrogations peuvent se comprendre, mais c'est pas vraiment ça. Monsieur Henri Claude Hima, il finance les projets de l'État via une banque. Donc, c'est la banque, c'est une personne morale. Mmh. Et c'est la banque qui finance. Ça existe dans tous les pays du monde. C'est pourquoi on parle de dette intérieure. Quand l'État a une dette intérieure, c'est parfois vis-à-vis des banques, vis-à-vis des entreprises qui ont exécuté des travaux qui n'ont pas encore été payés, vis-à-vis des banques qui ont prêté de l'argent à l'État qui ne se sont pas encore fait rembourser. Voilà. Donc, c'est un mécanisme qui est tout à fait normal, c'est un mécanisme financier. L'État peut s'endetter auprès des bailleurs de fonds à l'international, et également auprès des banques nationales et même de la sous-région. Ce qui intrigue, et je l'ai dit hier, c'est que en ce qui concerne la construction des logements, ce mécanisme-là avait déjà été mis en place en 2012, si mes souvenirs sont bons. Ça concernait les 3000 logements ou 5000 logements promis par an par le pouvoir précédent. Et on a vu les conséquences de ces mécanismes-là. Qu'est-ce qui nous dit qu'aujourd'hui, les choses vont aller jusqu'à leur terme? Qu'est-ce qui nous dit que les bâtiments en construction seront achevés? Est-ce qu'on a tiré les leçons du passé? Ce sont les questions qu'on se pose. Et moi, quand j'appelle ici, en fait, j'attire l'attention de nos concitoyens. Et je leur dis, arrêtons de nous attarder sur des banalités. Lorsqu'un État met dans son budget la construction d'une route, d'un pont, d'une école, d'un commerce, d'un immeuble administratif et autres, c'est du régalien tout ça. Ce n'est pas un miracle. Ce n'est pas fait avec l'argent de quelqu'un. C'est l'argent de tout le monde. Et Dieu nous a permis de naître dans un pays avec des ressources naturelles. Voilà. Moi, ce que j'attends du gouvernement et du président de la République, c'est de nous sortir des cotisations à la CNSS et du système de répartition. Le système qui veut que ce sont les actifs de maintenant qui supportent la retraite, la pension de ceux qui sont retraités aujourd'hui. Ce système-là n'est pas viable au regard du contexte gabonais, au regard du taux de chômage. C'est là où on attend les gouvernants. Réfléchir à comment faire pour que tout le monde ait sa pension au moment de sa retraite. Réfléchir à comment faire pour que la GNAMGF ne soit pas une vue de l'esprit. Pour que tout le monde soit assuré et que cette assurance-là marche réellement. C'est ça. Quand on vote quelqu'un, c'est sur ces aspects-là qu'on attend. Comment expliquer que la boîte de sardines aujourd'hui se trouve à 600 francs CFA? Ce sont ces questions-là auxquelles les gouvernants doivent répondre. Ce n'est pas sur la construction des bâtiments. Et j'ai envie de finir en disant que le Gabonais, il arrive à construire au fin fond des PK, au niveau de Kolngoum. Vous voyez Kolngoum, là où il y a des antennes, il y a des maisons juste à côté. Imaginez-vous comment ils ont fait pour transporter le ciment jusqu'à là-bas. Mmh. Ça veut dire que le Gabonais a juste besoin d'une chose. On viabilise les parcelles, on lui donne une parcelle viabilisée avec addition d'eau et courant. Qu'est-ce que nos gouvernants ne comprennent pas? Je reviendrai. Merci.
1: Merci. C'était le coup de gueule de la semaine.
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3: Bonjour également à tous les auditeurs. Alors je viens rapidement répondre au plus jeune en lui disant que en réalité, ces interrogations peuvent se comprendre, mais c'est pas vraiment ça. Monsieur Henri Claude Hima, il finance les projets de l'État via une banque. Donc c'est la banque, c'est une personne morale. Mmh. Et c'est la banque qui finance. Ça existe dans tous les pays du monde. C'est pourquoi on parle de dette intérieure. Quand l'État a une dette intérieure, c'est parfois vis-à-vis des banques, vis-à-vis des entreprises qui ont exécuté des travaux qui n'ont pas encore été payés, vis-à-vis des banques qui ont prêté de l'argent à l'État qui ne se sont pas encore fait rembourser. Voilà. Donc c'est un mécanisme qui est tout à fait normal, c'est un mécanisme financier. L'État peut s'endetter auprès des bailleurs de fonds à l'international, également auprès des banques nationales et même de la sous-région. Ce qui intrigue, et je l'ai dit hier, c'est que, en ce qui concerne la construction des logements, ce mécanisme-là avait déjà été mis en place en 2012, si mes souvenirs sont bons. Ça concernait les 3000 logements ou 5000 logements promis par an par le pouvoir précédent. Et on a vu les conséquences de ces mécanismes-là. Qu'est-ce qui nous dit qu'aujourd'hui, les choses vont aller jusqu'à leur terme? Qu'est-ce qui nous dit que les bâtiments en construction seront achevés? Est-ce qu'on a tiré les leçons du passé? Ce sont les questions qu'on se pose. Et moi, quand j'appelle ici, en fait, j'attire l'attention de nos concitoyens. Et je leur dis, arrêtons de nous attarder sur les banalités. Lorsqu'un État met dans son budget la construction d'une route, d'un pont, d'une école, d'un commerce, d'un immeuble administratif et autres, c'est du régalien tout ça. Ce n'est pas un miracle. Ce n'est pas fait avec l'argent de quelqu'un. C'est l'argent de tout le monde. Et Dieu nous a permis de naître dans un pays avec des ressources naturelles. Voilà. Moi, ce que j'attends du gouvernement et du président de la République, c'est de nous sortir des cotisations à la CNSS et du système de répartition. Le système qui veut que ce sont les actifs de maintenant qui supportent la retraite, la pension de ceux qui sont retraités aujourd'hui. Ce système-là n'est pas viable au regard du contexte gabonais, au regard du taux de chômage. C'est là où on attend les gouvernants. Réfléchir à comment faire pour que tout le monde ait sa pension au moment de sa retraite. Réfléchir à comment faire pour que la GNAMGF ne soit pas une vue de l'esprit, pour que tout le monde soit assuré et que cette assurance-là marche réellement. C'est ça. Quand on vote quelqu'un, c'est sur ces aspects-là qu'on attend. Comment expliquer que la boîte de sardines aujourd'hui se trouve à 600 francs CFA? Ce sont ces questions-là auxquelles les gouvernants doivent répondre. Ce n'est pas sûr la construction des bâtiments. Et j'ai envie de finir en disant que le Gabonais, il arrive à construire au fin fond des PK, au niveau d'un Kolngoum. Vous voyez un Kolngoum, là où il y a des antennes, il y a des maisons juste à côté. Imaginez-vous comment ils ont fait pour transporter le ciment jusqu'à là-bas. Mmh. Ça veut dire que le Gabonais a juste besoin d'une chose. On viabilise les parcelles, on lui donne une parcelle, viabilisée avec addition d'eau et courant. Qu'est-ce que nos gouvernants ne comprennent pas? Je reviendrai. Merci.
2: Merci. C'était le coup de gueule de la semaine.
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5: Voilà là.

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1: Bonjour également à tous les auditeurs. Alors, je viens rapidement répondre au plus jeune en lui disant que, en réalité, ces interrogations peuvent se comprendre, mais c'est pas vraiment ça. Monsieur Henri Claude Hima, il finance les projets de l'État via une banque. Donc, c'est la banque, c'est une personne morale. Mmh. Et c'est la banque qui finance. Ça existe dans tous les pays du monde. C'est pourquoi on parle de dette intérieure. Quand l'État a une dette intérieure, c'est parfois vis-à-vis des banques, vis-à-vis des entreprises qui ont exécuté des travaux qui n'ont pas encore été payés, vis-à-vis des banques qui ont prêté de l'argent à l'État qui ne se sont pas encore fait rembourser. Voilà. Donc, c'est tout à fait normal, c'est un mécanisme financier. L'État peut s'endetter auprès des bailleurs de fonds à l'international, également auprès des banques nationales et même de la sous-région. Ce qui intrigue, et je l'ai dit hier, c'est que, en ce qui concerne la construction des logements, ce mécanisme-là avait déjà été mis en place en 2012, si mes souvenirs sont bons. Ça concernait les 3000 logements ou 5000 logements promis par an par le pouvoir précédent. Et on a vu les conséquences de ce mécanisme-là. Qu'est-ce qu'ils nous disent aujourd'hui? Les choses vont aller jusqu'à leur terme. Qu'est-ce qui nous dit que les bâtiments en construction seront achevés? Est-ce qu'on a tiré les leçons du passé? Ce sont les questions qu'on se pose. Et moi, quand j'appelle ici, en fait, j'attire l'attention de nos concitoyens. Et je leur dis, arrêtons de nous attarder sur des banalités. Lorsqu'un État met dans son budget la construction d'une route, d'un pont, d'une école, d'un commerce, d'un immeuble administratif et autres, c'est du régalien tout ça. Ce n'est pas un miracle. Ce n'est pas fait avec l'argent de quelqu'un. C'est l'argent de tout le monde. Et Dieu nous a permis de naître dans un pays avec des ressources naturelles. Voilà. Moi, ce que j'attends du gouvernement et du président de la République, c'est de nous sortir des cotisations à la CNSS et du système de répartition. Le système qui veut que ce sont les actifs de maintenant qui supportent la retraite, la pension de ceux qui sont retraités aujourd'hui. Ce système-là n'est pas viable au regard du contexte gabonais, au regard du taux de chômage. C'est là où on attend le gouvernement. Réfléchir à comment faire pour que tout le monde ait sa pension au moment de sa retraite. Réfléchir à comment faire pour que la GNAMGF ne soit pas une vue de l'esprit, pour que tout le monde soit assuré et que cette assurance-là marche réellement. C'est ça. Quand on vote quelqu'un, c'est sur ces aspects-là qu'on attend. Comment expliquer que la boîte de sardines aujourd'hui se trouve à 600 francs CFA? Ce sont ces questions-là auxquelles les gouvernants doivent répondre. Ce n'est pas sur la construction des bâtiments. Et j'ai envie de finir en disant que le Gabonais, il arrive à construire au fin fond des PK, au niveau d'un Kolngoum. Vous voyez un Kolngoum, là où il y a des antennes, il y a des maisons juste à côté. Imaginez-vous comment ils ont fait pour transporter le ciment jusqu'à là-bas. Ça veut dire que le Gabonais a juste besoin d'une chose. On viabilise les parcelles, on lui donne une parcelle viabilisée avec addition d'eau et courant. Qu'est-ce que nos gouvernants ne comprennent pas? Je reviendrai. Merci.
0: Merci. C'était le coup de gueule de la semaine.
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3: Bonjour également à tous les auditeurs. Alors je viens rapidement répondre au plus jeune en lui disant que en réalité, ces interrogations peuvent se comprendre, mais c'est pas vraiment ça. Monsieur Henri Claude Hima, il finance les projets de l'État via une banque. Donc c'est la banque, c'est une personne morale. Mmh. Et c'est la banque qui finance. Ça existe dans tous les pays du monde. C'est pourquoi on parle de dette intérieure. Quand l'État a une dette intérieure, c'est parfois vis-à-vis des banques, vis-à-vis des entreprises qui ont exécuté des travaux qui n'ont pas encore été payés, vis-à-vis des banques qui ont prêté de l'argent à l'État qui ne se sont pas encore fait rembourser. Voilà. Donc c'est un mécanisme qui est tout à fait normal, c'est un mécanisme financier. L'État peut s'endetter auprès des bailleurs de fonds à l'international, également auprès des banques nationales et même de la sous-région. Ce qui intrigue, et je l'ai dit hier, c'est que, en ce qui concerne la construction des logements, ce mécanisme-là avait déjà été mis en place en 2012, si mes souvenirs sont bons. Ça concernait les 3000 logements ou 5000 logements promis par an par le pouvoir précédent. Et on a vu les conséquences de ces mécanismes-là. Qu'est-ce qui nous dit qu'aujourd'hui, les choses vont aller jusqu'à leur terme? Qu'est-ce qui nous dit que les bâtiments en construction seront achevés? Est-ce qu'on a tiré les leçons du passé? Ce sont les questions qu'on se pose. Et moi, quand j'appelle ici, en fait, j'attire l'attention de nos concitoyens. Et je leur dis, arrêtons de nous attarder sur des banalités. Lorsqu'un État met dans son budget la construction d'une route, d'un pont, d'une école, d'un commerce, d'un immeuble administratif et autres, c'est du régalien tout ça. Ce n'est pas un miracle. Ce n'est pas fait avec l'argent de quelqu'un. C'est l'argent de tout le monde. Et Dieu nous a permis de naître dans un pays avec des ressources naturelles. Voilà. Moi, ce que j'attends du gouvernement et du président de la République, c'est de nous sortir des cotisations à la CNSS et du système de répartition. Le système qui veut que ce sont les actifs de maintenant qui supportent la retraite, la pension de ceux qui sont retraités aujourd'hui. Ce système-là n'est pas viable au regard du contexte gabonais, au regard du taux de chômage. C'est là où on attend le gouvernement. Réfléchir à comment faire pour que tout le monde ait sa pension au moment de sa retraite. Réfléchir à comment faire pour que la GNAMGF ne soit pas une vue de l'esprit. Pour que tout le monde soit assuré et que cette assurance-là marche réellement. C'est ça. Quand on vote quelqu'un, c'est sur ces aspects-là qu'on attend. Comment expliquer que la boîte de sardines aujourd'hui se trouve à 600 francs CFA? Ce sont ces questions-là auxquelles les gouvernants doivent répondre. Ce n'est pas sur la construction des bâtiments. Et j'ai envie de finir en disant que le Gabonais, il arrive à construire au fin fond des PK, au niveau de Nkolngoum. Vous voyez Nkolngoum, là où il y a des antennes, il y a des maisons juste à côté. Imaginez-vous comment ils ont fait pour transporter le ciment jusqu'à là-bas. Ça veut dire que le Gabonais a juste besoin d'une chose. Qu'on viabilise les parcelles, qu'on lui donne une parcelle viabilisée avec addition d'eau et courant. Qu'est-ce que nos gouvernants ne comprennent pas? Je reviendrai. Merci.
2: Merci. C'était le coup de gueule de la semaine.
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2: Bonjour également à tous les auditeurs. Alors, je viens rapidement répondre au plus jeune en lui disant que, en réalité, ces interrogations peuvent se comprendre, mais c'est pas vraiment ça. Monsieur Henri Claude Hima, il finance les projets de l'État via une banque. Donc, c'est la banque, c'est une personne morale. Mmh. Et c'est la banque qui finance. Ça existe dans tous les pays du monde. C'est pourquoi on parle de dette intérieure. Quand l'État a une dette intérieure, c'est parfois vis-à-vis des banques, vis-à-vis des entreprises qui ont exécuté des travaux qui n'ont pas encore été payés, vis-à-vis des banques qui ont prêté de l'argent à l'État qui ne se sont pas encore fait rembourser. Voilà. Donc c'est un mécanisme qui est tout à fait normal, c'est un mécanisme financier. L'État peut s'endetter auprès des bailleurs de fonds à l'international et également auprès des banques nationales et même de la sous-région. Ce qui intrigue, et je l'ai dit hier, c'est que, en ce qui concerne la construction des logements, ce mécanisme-là avait déjà été mis en place en 2012, si mes souvenirs sont bons. Ça concernait les 3 000 logements ou 5 000 logements promis par an par le pouvoir précédent. Et on a vu les conséquences de ces mécanismes-là. Qu'est-ce qui nous dit qu'aujourd'hui, les choses vont aller jusqu'à leur terme? Qu'est-ce qui nous dit que les bâtiments en construction seront achevés? Est-ce qu'on a tiré les leçons du passé? Ce sont les questions qu'on se pose. Et moi, quand j'appelle ici, en fait, j'attire l'attention de nos concitoyens. Et je leur dis, arrêtons de nous attarder sur les banalités. Lorsqu'un État met dans son budget la construction d'une route, d'un pont, d'une école, d'un commerce, d'un immeuble administratif et autres, c'est du régalien tout ça. Ce n'est pas un miracle. Ce n'est pas fait avec l'argent de quelqu'un. C'est l'argent de tout le monde. Et Dieu nous a permis de naître dans un pays avec des ressources naturelles. Voilà. Moi, ce que j'attends du gouvernement et du président de la République, c'est de nous sortir des cotisations à la CNSS et du système de répartition. Le système qui veut que ce sont les actifs de maintenant qui supportent la retraite, la pension de ceux qui sont retraités aujourd'hui. Ce système-là n'est pas viable au regard du contexte gabonais, au regard du taux de chômage. C'est là où on attend les gouvernants. Réfléchir à comment faire pour que tout le monde ait sa pension au moment de sa retraite. Réfléchir à comment faire pour que la GNAMGF ne soit pas une vue de l'esprit, pour que tout le monde soit assuré et que cette assurance-là marche réellement. C'est ça. Quand on vote quelqu'un, c'est sur ces aspects-là qu'on attend. Comment expliquer que la boîte de sardines aujourd'hui se trouve à 600 francs CFA? Ce sont ces questions-là auxquelles les gouvernants doivent répondre. Ce n'est pas sur la construction des bâtiments. Et j'ai envie de finir en disant que le Gabonais, il arrive à construire au fin fond des PK, au niveau de Kolngoum. Vous voyez Kolngoum, là où il y a des antennes, il y a des maisons juste à côté. Imaginez-vous comment ils ont fait pour transporter le ciment jusqu'à là-bas. Ça veut dire que le Gabonais a juste besoin d'une chose. Qu'on viabilise les parcelles, qu'on lui donne une parcelle viabilisée avec addition d'eau et courant. Qu'est-ce que nos gouvernants ne comprennent pas? Je reviendrai. Merci.
1: Merci. C'était le coup de gueule de la semaine.
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Grand jour pour monsieur et madame Eteke Doukara. 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
1: Bonjour également à tous les auditeurs. Alors je viens rapidement répondre au plus jeune en lui disant que, en réalité, ces interrogations peuvent se comprendre, mais c'est pas vraiment ça. Monsieur Henri Claudéima, il finance les projets de l'État via une banque. Donc c'est la banque, c'est une personne morale. Mmh. Et c'est la banque qui finance. Ça existe dans tous les pays du monde. C'est pourquoi on parle de dette intérieure. Quand l'État a une dette intérieure, c'est parfois vis-à-vis des banques, vis-à-vis des entreprises qui ont exécuté des travaux qui n'ont pas encore été payés, vis-à-vis des banques qui ont prêté de l'argent à l'État qui ne se sont pas encore fait rembourser. Voilà. Donc c'est un mécanisme qui est tout à fait normal, c'est un mécanisme financier. L'État peut s'endetter auprès des bailleurs de fonds à l'international, et également auprès des banques nationales et même de la sous-région. Ce qui intrigue, et je l'ai dit hier, c'est que, en ce qui concerne la construction des logements, ce mécanisme-là avait déjà été mis en place en 2012, si mes souvenirs sont bons. Ça concernait les 3000 logements ou 5000 logements promis par an par le pouvoir précédent. Et on a vu les conséquences de ces mécanismes-là. Qu'est-ce qui nous dit qu'aujourd'hui, les choses vont aller jusqu'à leur terme? Qu'est-ce qui nous dit que les bâtiments en construction seront achevés? Est-ce qu'on a tiré les leçons du passé? Ce sont les questions qu'on se pose. Et moi, quand j'appelle ici, en fait, j'attire l'attention de nos concitoyens. Et je leur dis, arrêtons de nous attarder sur les banalités. Lorsqu'un État met dans son budget la construction d'une route, d'un pont, d'une école, d'un commerce, d'un immeuble administratif et autres, c'est du régalien tout ça. Ce n'est pas un miracle. Ce n'est pas fait avec l'argent de quelqu'un. C'est l'argent de tout le monde. Et Dieu nous a permis de naître dans un pays avec des ressources naturelles. Voilà. Moi, ce que j'attends du gouvernement et du président de la République, c'est de nous sortir des cotisations à la CNSS et du système de répartition. Le système qui veut que ce sont les actifs de maintenant qui supportent la retraite, la pension de ceux qui sont retraités aujourd'hui. Ce système-là n'est pas viable au regard du contexte gabonais, au regard du taux de chômage. C'est là où on attend les gouvernants. Réfléchir à comment faire pour que tout le monde ait sa pension au moment de sa retraite. Réfléchir à comment faire pour que la GNAMGF ne soit pas une vue de l'esprit. Pour que tout le monde soit assuré et que cette assurance-là marche réellement. C'est ça. Quand on vote quelqu'un, c'est sur ces aspects-là qu'on attend. Comment expliquer que la boîte de sardines aujourd'hui se trouve à 600 francs CFA? Ce sont ces questions-là auxquelles les gouvernants doivent répondre. Ce n'est pas sur la construction des bâtiments. Et j'ai envie de finir en disant que le Gabonais, il arrive à construire au fin fond des PK, au niveau de Kolngoum. Vous voyez, Kolngoum, là où il y a des antennes, il y a des maisons juste à côté. Imaginez-vous comment ils ont fait pour transporter le ciment jusqu'à là-bas. Mmh. Ça veut dire que le Gabonais a juste besoin d'une chose. Qu'on viabilise les parcelles, qu'on lui donne une parcelle viabilisée avec addition d'eau et courant. Qu'est-ce que nos gouvernants ne comprennent pas? Je reviendrai. Merci.
0: Merci. C'était le coup de gueule de la semaine.
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2: Bonjour également à tous les auditeurs. Alors je viens rapidement répondre au plus jeune en lui disant que en réalité, ces interrogations peuvent se comprendre, mais c'est pas vraiment ça. Monsieur Henri Claude Hima, il finance les projets de l'État via une banque. Donc c'est la banque, c'est une personne morale. Mmh. Et c'est la banque qui finance. Ça existe dans tous les pays du monde. C'est pourquoi on parle de dette intérieure. Quand l'État a une dette intérieure, c'est parfois vis-à-vis des banques, vis-à-vis des entreprises qui ont exécuté des travaux qui n'ont pas encore été payés, vis-à-vis des banques qui ont prêté de l'argent à l'État qui ne se sont pas encore fait rembourser. Voilà. Donc c'est un mécanisme qui est tout à fait normal, c'est un mécanisme financier. L'État peut s'endetter auprès des bailleurs de fonds à l'international, également auprès des banques nationales et même de la sous-région. Ce qui intrigue, et je l'ai dit hier, c'est que, en ce qui concerne la construction des logements, ce mécanisme-là avait déjà été mis en place en 2012, si mes souvenirs sont bons. Ça concernait les 3000 logements ou 5000 logements promis par an par le pouvoir précédent. Et on a vu les conséquences de ces mécanismes-là. Qu'est-ce qui nous dit qu'aujourd'hui, les choses vont aller jusqu'à leur terme? Qu'est-ce qui nous dit que les bâtiments en construction seront achevés? Est-ce qu'on a tiré les leçons du passé? Ce sont les questions qu'on se pose. Et moi, quand j'appelle ici, en fait, j'attire l'attention de nos concitoyens. Et je leur dis, arrêtons de nous attarder sur les banalités. Lorsqu'un État met dans son budget la construction d'une route, d'un pont, d'une école, d'un commerce, d'un immeuble administratif et autres, c'est du régalien tout ça. Ce n'est pas un miracle. Ce n'est pas fait avec l'argent de quelqu'un. C'est l'argent de tout le monde. Et Dieu nous a permis de naître dans un pays avec des ressources naturelles. Voilà. Moi, ce que j'attends du gouvernement et du président de la République, c'est de nous sortir des cotisations à la CNSS et du système de répartition. Le système qui veut que ce sont les actifs de maintenant qui supportent la retraite, la pension de ceux qui sont retraités aujourd'hui. Ce système-là n'est pas viable au regard du contexte gabonais, au regard du taux de chômage. C'est là où on attend les gouvernants. Réfléchir à comment faire pour que tout le monde ait sa pension au moment de sa retraite. Réfléchir à comment faire pour que la GNAMGF ne soit pas une vue de l'esprit, pour que tout le monde soit assuré et que cette assurance-là marche réellement. C'est ça. Quand on vote quelqu'un, c'est sur ces aspects-là qu'on attend. Comment expliquer que la boîte de sardines aujourd'hui se trouve à 600 francs CFA? Ce sont ces questions-là auxquelles les gouvernants doivent répondre. Ce n'est pas sur la construction des bâtiments. Et j'ai envie de finir en disant que le Gabonais, il arrive à construire au fin fond des PK, au niveau de Kolngoum. Vous voyez Kolngoum, là où il y a des antennes, il y a des maisons juste à côté. Imaginez-vous comment ils ont fait pour transporter le ciment jusqu'à là-bas. Ça veut dire que le Gabonais a juste besoin d'une chose. On viabilise les parcelles, on lui donne une parcelle viabilisée avec addition d'eau et courant. Qu'est-ce que nos gouvernants ne comprennent pas? Je reviendrai. Merci.
1: Merci. C'était le coup de gueule de la semaine.
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2: Bonjour également à tous les auditeurs. Alors, je viens rapidement répondre au plus jeune en lui disant que, en réalité, ces interrogations peuvent se comprendre, mais c'est pas vraiment ça. Monsieur Henri Claudéima, il finance les projets de l'État via une banque. Donc, c'est la banque, c'est une personne morale. Mmh. Et c'est la banque qui finance. Ça existe dans tous les pays du monde. C'est pourquoi on parle de dette intérieure. Quand l'État a une dette intérieure, c'est parfois vis-à-vis des banques, vis-à-vis des entreprises qui ont exécuté des travaux qui n'ont pas encore été payés, vis-à-vis des banques qui ont prêté de l'argent à l'État qui ne se sont pas encore fait rembourser. Voilà. Donc, c'est un mécanisme qui est tout à fait normal, c'est un mécanisme financier. L'État peut s'endetter auprès des bailleurs de fonds à l'international, également auprès des banques nationales et même de la sous-région. Ce qui intrigue, et je l'ai dit hier, c'est que, en ce qui concerne la construction des logements, ce mécanisme-là avait déjà été mis en place en 2012, si mes souvenirs sont bons. Ça concernait les 3000 logements ou 5000 logements promis par an par le pouvoir précédent. Et on a vu les conséquences de ces mécanismes-là. Qu'est-ce qui nous dit qu'aujourd'hui, les choses vont aller jusqu'à leur terme? Qu'est-ce qui nous dit que les bâtiments en construction seront achevés? Est-ce qu'on a tiré les leçons du passé? Ce sont les questions qu'on se pose. Et moi, quand j'appelle ici, en fait, j'attire l'attention de nos concitoyens. Et je leur dis, arrêtons de nous attarder sur les banalités. Lorsqu'un État met dans son budget la construction d'une route, d'un pont, d'une école, d'un commerce, d'un immeuble administratif et autres, c'est du régalien tout ça. Ce n'est pas un miracle. Ce n'est pas fait avec l'argent de quelqu'un. C'est l'argent de tout le monde et Dieu nous a permis de naître dans un pays avec des ressources naturelles. Voilà. Moi, ce que j'attends du gouvernement et du président de la République, c'est de nous sortir des cotisations à la CNSS et du système de répartition. Le système qui veut que ce sont les actifs de maintenant qui supportent la retraite, la pension de ceux qui sont retraités aujourd'hui. Ce système-là n'est pas viable au regard du contexte gabonais, au regard du taux de chômage. C'est là où on attend les gouvernants. Réfléchir à comment faire pour que tout le monde ait sa pension au moment de sa retraite. Réfléchir à comment faire pour que la GNAMGF ne soit pas une vue de l'esprit, pour que tout le monde soit assuré et que cette assurance-là marche réellement. C'est ça. Quand on vote quelqu'un, c'est sur ces aspects-là qu'on attend. Comment expliquer que la boîte de sardines aujourd'hui se trouve à 600 francs CFA? Ce sont ces questions-là auxquelles les gouvernants doivent répondre. Ce n'est pas sur la construction des bâtiments. Et j'ai envie de finir en disant que le Gabonais, il arrive à construire au fin fond des PK, au niveau de Kolngoum. Vous voyez Kolngoum, là où il y a des antennes, il y a des maisons juste à côté. Imaginez-vous comment ils ont fait pour transporter le ciment jusqu'à là-bas. Mmh. Ça veut dire que le Gabonais a juste besoin d'une chose. Qu'on viabilise les parcelles, qu'on lui donne une parcelle viabilisée avec addition d'eau et courant. Qu'est-ce que nos gouvernants ne comprennent pas? Je reviendrai. Merci.
1: Merci. C'était le coup de gueule de la semaine.
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2: Bonjour également à tous les auditeurs. Alors je viens rapidement répondre au plus jeune en lui disant que en réalité, ces interrogations peuvent se comprendre, mais c'est pas vraiment ça. Monsieur Henri Claude-Hima, il finance les projets de l'État via une banque. Donc c'est la banque, c'est une personne morale. Mmh. Et c'est la banque qui finance. Ça existe dans tous les pays du monde. C'est pourquoi on parle de dette intérieure. Quand l'État a une dette intérieure, c'est parfois vis-à-vis des banques, vis-à-vis des entreprises qui ont exécuté des travaux qui n'ont pas encore été payés, vis-à-vis des banques qui ont prêté de l'argent à l'État qui ne se sont pas encore fait rembourser. Voilà. Donc c'est un mécanisme qui est tout à fait normal, c'est un mécanisme financier. L'État peut s'endetter auprès des bailleurs de fonds à l'international, également auprès des banques nationales et même de la sous-région. Ce qui intrigue, et je l'ai dit hier, c'est que, en ce qui concerne la construction des logements, ce mécanisme-là avait déjà été mis en place en 2012, si mes souvenirs sont bons. Ça concernait les 3000 logements ou 5000 logements promis par an par le pouvoir précédent. Et on a vu les conséquences de ces mécanismes-là. Qu'est-ce qui nous dit qu'aujourd'hui, les choses vont aller jusqu'à leur terme? Qu'est-ce qui nous dit que les bâtiments en construction seront achevés? Est-ce qu'on a tiré les leçons du passé? Ce sont les questions qu'on se pose. Et moi, quand j'appelle ici, en fait, j'attire l'attention de nos concitoyens. Et je leur dis, arrêtons de nous attarder sur les banalités. Lorsqu'un État met dans son budget la construction d'une route, d'un pont, d'une école, d'un commerce, d'un immeuble administratif et autres, c'est du régalien tout ça. Ce n'est pas un miracle. Ce n'est pas fait avec l'argent de quelqu'un. C'est l'argent de tout le monde. Et Dieu nous a permis de naître dans un pays avec des ressources naturelles. Voilà. Moi, ce que j'attends du gouvernement et du président de la République, c'est de nous sortir des cotisations à la CNSS et du système de répartition. Le système qui veut que ce sont les actifs de maintenant qui supportent la retraite, la pension de ceux qui sont retraités aujourd'hui. Ce système-là n'est pas viable au regard du contexte gabonais, au regard du taux de chômage. C'est là où on attend les gouvernants. Réfléchir à comment faire pour que tout le monde ait sa pension au moment de sa retraite. Réfléchir à comment faire pour que la GNAMGF ne soit pas une vue de l'esprit, pour que tout le monde soit assuré et que cette assurance-là marche réellement. C'est ça. Quand on vote quelqu'un, c'est sur ces aspects-là qu'on attend. Comment expliquer que la boîte de sardines aujourd'hui se trouve à 600 francs CFA? Ce sont ces questions-là auxquelles les gouvernants doivent répondre. Ce n'est pas sur la construction des bâtiments. Et j'ai envie de finir en disant que le Gabonais, il arrive à construire au fin fond des PK, au niveau d'un Kolngoum. Vous voyez un Kolngoum, là où il y a des antennes, il y a des maisons juste à côté. Imaginez-vous comment ils ont fait pour transporter le ciment jusqu'à là-bas. Ça veut dire que le Gabonais a juste besoin d'une chose. Qu'on viabilise les parcelles, qu'on lui donne une parcelle viabilisée avec addition d'eau et courant. Qu'est-ce que nos gouvernants ne comprennent pas? Je reviendrai. Merci.
1: Merci. C'était le coup de gueule de la semaine.
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2: Bonjour également à tous les auditeurs. Alors je viens rapidement répondre au plus jeune en lui disant que en réalité, ces interrogations peuvent se comprendre, mais c'est pas vraiment ça. Monsieur Henri Claude Hima, il finance les projets de l'État via une banque. Donc c'est la banque, c'est une personne morale. Mmh. Et c'est la banque qui finance. Ça existe dans tous les pays du monde. C'est pourquoi on parle de dette intérieure. Quand l'État a une dette intérieure, c'est parfois vis-à-vis des banques, vis-à-vis des entreprises qui ont exécuté des travaux qui n'ont pas encore été payés, vis-à-vis des banques qui ont prêté de l'argent à l'État qui ne se sont pas encore fait rembourser. Voilà. Donc c'est un mécanisme qui est tout à fait normal, c'est un mécanisme financier. L'État peut s'endetter auprès des bailleurs de fonds à l'international, également auprès des banques nationales et même de la sous-région. Ce qui intrigue, et je l'ai dit hier, c'est que en ce qui concerne la construction des logements, ce mécanisme-là avait déjà été mis en place en 2012, si mes souvenirs sont bons. Ça concernait les 3000 logements ou 5000 logements promis par an par le pouvoir précédent. Et on a vu les conséquences de ces mécanismes-là. Qu'est-ce qui nous dit qu'aujourd'hui, les choses vont aller jusqu'à leur terme? Qu'est-ce qui nous dit que les bâtiments en construction seront achevés? Est-ce qu'on a tiré les leçons du passé? Ce sont les questions qu'on se pose. Et moi, quand j'appelle ici, en fait, j'attire l'attention de nos concitoyens. Et je leur dis, arrêtons de nous attarder sur les banalités. Lorsqu'un État met dans son budget la construction d'une route, d'un pont, d'une école, d'un commerce, d'un immeuble administratif et autres, c'est du régalien tout ça. Ce n'est pas un miracle. Ce n'est pas fait avec l'argent de quelqu'un. C'est l'argent de tout le monde et Dieu nous a permis de naître dans un pays avec des ressources naturelles. Voilà. Moi, ce que j'attends du gouvernement et du président de la République, c'est de nous sortir des cotisations à la CNSS et du système de répartition. Le système qui veut que ce sont les actifs de maintenant qui supportent la retraite, la pension de ceux qui sont retraités aujourd'hui. Ce système-là n'est pas viable au regard du contexte gabonais, au regard du taux de chômage. C'est là où on attend les gouvernants. Réfléchir à comment faire pour que tout le monde ait sa pension au moment de sa retraite. Réfléchir à comment faire pour que la GNAMGF ne soit pas une vue de l'esprit, pour que tout le monde soit assuré et que cette assurance-là marche réellement. C'est ça, quand on vote quelqu'un, c'est sur ces aspects-là qu'on attend. Comment expliquer que la boîte de sardines aujourd'hui se trouve à 600 francs CFA? Ce sont ces questions-là auxquelles les gouvernants doivent répondre. Ce n'est pas sur la construction des bâtiments. Et j'ai envie de finir en disant que le Gabonais, il arrive à construire au fin fond des PK, au niveau d'un Kolngoum. Vous voyez un Kolngoum, là où il y a des antennes, il y a des maisons juste à côté. Imaginez-vous comment ils ont fait pour transporter le ciment jusqu'à là-bas. Ça veut dire que le Gabonais a juste besoin d'une chose. On viabilise les parcelles, on lui donne une parcelle viabilisée avec addition d'eau et courant. Qu'est-ce que nos gouvernants ne comprennent pas? Je reviendrai. Merci.
1: Merci. C'était le coup de gueule de la semaine.
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0: Mesdames et messieurs, bonjour et bienvenue encore dans le cadre de votre émission La Tribune des Auditeurs de lundi au vendredi, c'est de 11h à 13h. Marlène Haute-Valien sur la réalisation, Nati et la présentation. Vous avez des pensées qui vous préoccupent. Il y a même des murmures, des sujets ou des dires qui vous contrarient, qui vous troublent ou qui vous indisposent. Cette plateforme est faite pour vous afin de pouvoir vous exprimer, exposer les différents points de vue et même dénoncer ou évoquer certains faits. De sujets qui minent votre quartier, votre environnement et votre société. Nous avons ce numéro de téléphone, c'est le 066-21-91-16, et notre site internet, c'est le www.cabonews.com, notre site internet. Vos messages, c'est par messagerie classique à ce numéro de téléphone, 066-21-91-16, aussi par chat YouTube ou WhatsApp. Bon confort d'écoute, mesdames et messieurs, l'émission est lancée et nous attendons pour vos différentes interventions. C'est le dernier numéro de la semaine, nous sommes bien au vendredi 16 juin 2026, 066-21-91-16. 066-21-91-16, c'est bien le mur des lamentations. Auditeur au bout du fil, on va le prendre. Allô?
1: Oui, bonjour, Nati.
0: Bonjour, monsieur.
1: Ce matin, j'écoutais RFI. Et il y a eu un reportage au Congo RDC concernant les jus énergisants là. Et une dame disait que elle s'est rendue compte que ça l'avait augmenté la pression artérielle. Elle se retrouvait à 18, 20 de tension. Donc il y a une enquête qui est menée pour supprimer totalement ces produits au niveau du Congo RDC. Donc vraiment, il faut toujours chercher à savoir ce qu'on consomme. Est-ce que c'est la qualité? Les jus XL, pour ne pas les citer, les boosters, c'est des produits qui sont déconseillés. Ça a des répercussions sur le rythme cardiaque. Ce n'est pas normal. Donc voilà, ma première intervention, je reviendrai.
0: Merci encore de nous revenir, monsieur, et d'avoir lancé le ton à cette émission. 066-21-91-16, c'est bien notre numéro de téléphone et c'est pour nous joindre sur cette plateforme de mur des lamentations. 066-21-91-16, ça c'est déjà aussi du social, la santé, en parlant des boissons énergétiques. Et qu'est-ce qu'il faut faire, sûrement, voir comment faire pour étudier les composantes de ces différentes boissons pour soit mettre hors d'état de nuire, donc hors de la consommation, parce qu'elles risquent d'être, elles peuvent être impropres à la consommation. 066-21-91-16, c'est bien notre numéro de téléphone. Du tour au bout du fil, on va le prendre. Allô?
2: Oui, bonjour madame.
0: Bonjour monsieur.
2: Bonjour madame.
0: Pardon?
2: Oui, les jus, effectivement, ne sont pas bons pour la santé.
0: Parlez un peu plus fort, s'il vous plaît.
2: Les jus ne sont pas bons pour la santé, je disais. Quand vous regardez même la composition de ces jus-là, ils ne sont pas bons pour la santé. Il m'avait déjà été déconseillé de les boire par un cardiologue. Après m'avoir examiné parce que j'avais une hausse de tension et je faisais des palpitations. Nous sommes en 2008, je pense la pétanie. Il a dit à mes parents, donnez plus à vos tontons tout ce qu'on appelle du gazeux. Ça provoque chez lui une hausse de tension. Son âge n'est pas mal. Ça me donnait également les palpitations. Je voudrais revenir sur la préoccupation de M. Diallo hier. C'était référence à l'industrialisation du continent africain. Je lui disais que ce n'est pas possible. En fait, aujourd'hui, l'industrialisation du continent africain est une difficulté. Pourquoi? Parce que quand vous visitez les accords 26 décembre 1959, ce ne sont même pas des accords, c'est un dictat. Et ce dictat consacrait les pays d'Afrique, particulièrement l'Afrique francophone, a joué deux rôles. Premièrement, être uniquement pourvoyeuse de matières premières. Deuxièmement, consommer tout ce que l'Europe devait fabriquer. Et peut-être que jusqu'à maintenant, nous n'avons pas pu industrialiser le continent africain. Et ils se sont arrangés à avoir à la tête de chacun de ces pays-là des leaders qui étaient leurs frontières. Et ils avaient un monsieur comme Jacques Foccart qui devait veiller à ce que cet accord soit appliqué dans chacun de ces États-là. Et tous ceux qui ont voulu aller à l'encontre de ces accords, vous savez qu'ils ont été assassinés. Madame la ministre.
0: Monsieur.
2: Aujourd'hui, quand vous regardez le coût de la scolarité dans les pays d'Europe, le coût particulièrement pour les expatriés a doublé, voire triplé. Pourquoi ? Parce qu'ils évitent que nous ayons des intelligences en Afrique qui soient capables d'emmener notre continent à s'industrialiser. Mais aussi éviter d'avoir, n'est-ce pas, des personnes qui vont remettre en doute.
0: D'accord, merci encore à vous, monsieur, de nous revenir. Autre auditeur au bout du fil au 066 21 41 16. Allô?
3: Oui, allô, bonjour, madame.
0: Bonjour, monsieur, la longue réflexion.
3: Bon début de semaine, de week-end déjà.
0: Merci à vous aussi.
3: Ok. Bon, j'ai écouté un discours là, je ne sais pas si c'est l'IA ou si c'est la vérité, vous allez peut-être me le dire, de M. Macron. Dû à l'arrestation, l'incarcération de le diplomate français anti-Guillemets, qui au départ on avait nié que c'était un agent de renseignement français. Maintenant, aujourd'hui, en écoutant, le président Macron reconnaît que ce diplomate est un agent du renseignement français. Alors, en écoutant le propos du président français, quand je pousse ma réflexion plus loin, je m'avais retrouvé la guerre de l'Ukraine, entre la Russie et l'Ukraine. Je m'avais retrouvé la guerre que le président américain Donald Trump, en élevant un président et en faisant la guerre en Iran. Alors, est-ce que le bal ne se poursuit pas? Ça voudrait dire la France veut faire une guerre à cause d'un seul agent de renseignement. Voilà, l'Afrique ne peut pas passer à l'Est. L'Afrique va être bousculée. Donc, le président africain, préparez-vous. Voici une guerre qui arrive. Écoutez bien les propos du président français. Ça vous dira, il vous fera comme Donald Trump a fait. Ça voudrait dire qu'il a récupéré son argent au Mali. Si plus encore déstabiliser le Mali ou la sous-région de l'AS. Suivez mon regard. Que Dieu nous garde en vie. Nous allons vivre tout ça. Allez, je suis à l'écoute, madame Nadine.
0: Restez à l'écoute, monsieur. La longue réflexion. Merci encore pour votre appel. 066 21 91 16. C'est bien notre numéro de téléphone et nous attendons vos différents appels à ce numéro. Car c'est vous qui faites l'émission. Quels sont les sujets qui vous turlupinent en ce jour? Vous aviez assurément hier, ce matin, ou ce matin même, reçu des différents points dont vous avez besoin d'exposer ou de dire à cette plateforme. C'est le mur de lamentation. Nous vous attendons au 066 21 91 16. C'est bien notre numéro de téléphone. 8 heures au bout du fil, nous fait signe la régie. Allô?
2: Bonjour, madame.
0: Bonjour, monsieur.
2: Le plus jeune à la carrière.
0: Nous vous écoutons. Bonjour, le plus jeune.
2: Bon, les bons week-ends déjà à tous et à tous. Madame Nathalie.
0: Monsieur.
2: Vous avez regardé où vous avez suivi les informations comme moi?
0: Normalement, monsieur.
2: Hein?
0: Nous avons suivi.
2: Ah. Madame Nathalie, paraît-il que le nom
4: que ce monsieur a été cité dans l'affaire de la défense de l'éducation.

0: de mandat de dépôt. Est-ce que dans notre rapport, Madame Nathalie, il doit avoir une justice? Une justice pour les pauvres, une justice pour les nantis. Je vous ai dit, Madame Nathalie, les coursiers et les outous, c'était ça. Une classe qui voulait dominer sur l'autre. Madame Nathalie, le printemps arabe, c'était la baguette des pains. Madame Nathalie, en Afrique francophone, qu'est-ce que ça va être? Parce que Madame Nathalie, pendant le procès de la Yonge Team, on a vu des gens. Les enfants prennent les voitures. Démarre la voiture, Madame Nathalie. Casse la voiture à bord. Donc vous-même, vous êtes dans des affaires financières. Madame Nathalie, voilà pourquoi je pose souvent la question ici au collaborateur du président de la République. Quand vous vous levez le matin, vous partez au travail, vous dites quoi à vos enfants quand vous rentrez? Et Madame Nathalie, vous pouvez essayer de me dire ce qu'ils disent à leurs enfants?
1: Je ne sais pas dans leur pensée.
0: La question que vous papa, tu reviens d'où? Ils reviennent du travail ou bien ils reviennent d'aller voler? Hein? Parce que Madame Nathalie ne travaille pas. Ils ne font que voler. Donc, nous ne sommes pas sortis de là où nous étions. Voilà pourquoi, Madame Nathalie, quand je venais à peine d'arriver à l'émission, je prenais l'exemple sur les deux esclaves. Madame Nathalie, il fallait que l'on puisse rester, même dans le trou noir, là, c'était mieux. On savait qu'on devait mourir. Mais ils sont venus nous donner une lueur d'espoir, Madame Nathalie, une lueur d'espoir que eux-mêmes, aujourd'hui, sont encore en train de fermer. Sur ce, Madame Nathalie, je suis à l'écoute.
1: Restez à l'écoute, le plus jeune, et merci encore pour votre appel. Revenez-nous quand vous pouvez. Auditeur au bout du fil. Allô?
2: Oui, Madame Nathalie, bonjour.
1: Bonjour, Monsieur TG.
2: Comment vous allez
1: nous
2: ce matin?
1: Nous allons bien, merci.
2: Monsieur Mawango, que je salue. Madame Nathalie.
1: Monsieur.
2: Je parlais un peu de la Coupe du Monde.
1: Dites-nous.
2: Il y a un athlète qui était refoulé des États-Unis. Un arbitre somalien. Si ça devait être au Gabon ou au Burkina ou au Sénégal, ça devait être la page de tout le monde entier. On ne devait pas le savoir. Mais aujourd'hui, on ne parle pas parce que c'est les États-Unis. Mais je ne sais pas ce que ces gens-là nous donnent, que nous aussi, on ne peut pas les refouler. Même la FIFA, Madame Nathalie, la FIFA, qui sont les gens, ils ont les gens les tout puissants. Ils n'ont rien dit. Ils sont dit juste que non, ils ne peuvent rien pour ce Somalien. Madame Nathalie, je suis à l'écoute. Merci.
1: Merci encore vous, Monsieur TG. Merci pour votre appel. Auditeur au bout du fil. Allô?
3: TG, bonjour déjà. Tu sais que je vais essayer encore de... Tu sais que tous ceux qui ont été au devant de la scène dès le monde a commencé, ceux qui sont venus au-dessus des autres pays, ce sont ceux-là qui ont eu l'avantage sur les autres et ils auront toujours l'avantage sur les autres. Le fait d'avoir tout pensé, tout matérialisé, on vivra aux dépens d'eux. C'est pourquoi je vous ai toujours dit ici, le monde, l'Occident, c'est nos boutiquiers. L'Afrique, c'est le client. Vous n'allez jamais changer ça. La seule chose que vous allez pouvoir changer, c'est dans la pensée et la parole. Une fois que vous serez mort, vos enfants viendront, ils seront toujours au second plan. L'Afrique. Il n'y a rien que vous allez inventer dans votre cerveau. Pour le matérialiser, vous aurez besoin des matériaux qui existent déjà.

0: Regardez là. Il faut sortir le frère de Beninga, état brut. Regardez la décision que le président a prise. Vous voyez? C'est toujours eux. Voilà pourquoi je vous ai dit que la seule manière que l'Afrique puisse défier l'Occidentaux, les Occidents, c'est de dire à nos sorciers là, les sorciers qui sont dans les villages, nos tradis praticiens, les machins à qui on a mis la loi jusque dans l'état spirituel. Allez-y leur demander.
1: Il est parti. Vous allez pouvoir nous revenir, monsieur. La longue réflexion. Complétez vos propos. Auditeur au bout du fil. Allô?
2: Oui, allô?
1: Monsieur Melchior, bonjour.
2: Oui, bonjour, madame Nati.
1: Bonjour à vous. Qu'est-ce qui vous tient le fil?
2: Bonjour également à tous les auditeurs. Alors, il est très facile pour nous gouvernants de nous demander de se lancer dans les petits métiers, dans l'agriculture, dans l'élevage. Mm-hmm. Vraiment, il est très facile. Et c'est le message le plus fréquent ces derniers temps. Que ce soit le président de la République, que ce soit les membres du gouvernement, tous nous appellent à exercer tous les petits métiers possibles. C'est bien de le faire. Mais nous également, en retour, nous exhortons nos gouvernants à réduire un peu leur train de vie. Parce que tout à l'heure, je passais, j'ai vu une plaque d'une institution de la place, une institution du Parlement, une des deux chambres du Parlement. Et vous pouvez rapidement distinguer ce qu'il s'agit d'un véhicule qui appartient au quatrième vice-président. Mais c'est quand même choquant de savoir que un quatrième vice-président d'une institution de la place roule dans un véhicule d'une valeur de plus de 80 millions. Et donc, nous également, nous lançons un appel à nos gouvernants. Vous voulez qu'on aille faire des petits métiers? D'accord. Mais en retour, vous également réduisez un peu vos trains de vie. Parce que tout compte fait, c'est pas forcément votre argent, c'est l'argent de tout le monde. Pourquoi nous, les enfants de Makaya, on va aller se lancer dans la pêche, dans l'agriculture? Pendant ce temps, vous, les carrosses et vos enfants sont à l'abri du besoin. À un moment donné, il faut être cohérent. Donc, ça veut dire que si le quatrième vice-président a un véhicule de plus de 80 millions, c'est comme je sais que la plupart de ces institutions, là, surtout le Parlement, c'est 5 vice-présidents. Donc, vous prenez 5 vice-présidents, vous pouvez multiplier par 80 millions. N'est-ce pas là exagéré avec les temps qui courent? Qu'est-ce qui empêche à l'État de prendre des véhicules de moins de 20 millions pour donner aux différents présidents des institutions et vice-présidents? Madame Nati, en toute sincérité, quelle est la différence entre un véhicule de fonction d'une valeur de 20 millions, 15 millions, et celui de 80 millions, honnêtement? Le but, c'est de se rendre au travail,
1: normalement.
2: Quitter votre domicile et aller au boulot. Pourquoi dépenser autant alors que ce n'est pas nécessaire, alors qu'il y a des besoins ailleurs? Donc, avant de nous demander de nous lancer dans des métiers porteurs, certes, mais qui relèvent qui ont une pénibilité assez élevée, que eux-mêmes montrent d'abord l'exemple. C'est quand même incroyable. Je reviendrai.
1: Merci de nous revenir, M. Melchior. On va prendre un autre auditeur juste après votre intervention. Allô?
3: Madame,
1: monsieur le plus jeune.
3: Donc, M. Melchior a vu ça. C'est plus comme ça. C'est écrit 04-P-P-P-A-N. Bien l'église. Bonne pleure l'église comme ça, madame. Si vous avez dit ça ici, non? Voilà, il a vu. C'est comme ça, grand frère. Il roule bien là. Et quand vous allez voir là, ils sont que hein, le chauffeur et lui-même le patron. Mais madame Nati,
1: monsieur,
3: vous savez, moi je vais un peu donner une idée au président de la République hein, pour faire un peu des ressources en matière financière. Madame Nati, toutes les chambres du Parlement, là, que ce soit le Sénat, que j'en passe, la Cour constitutionnelle, Monsieur le Président, pour récupérer les voitures, là, des fois des 80 millions, là, vous les donnez, vous avez vu le long poster, là, non, Madame Nati? Madame Nati, vous avez vu le long poster, non?
1: Mm-hmm.
3: Chaque matin, vous les ramassez, vous allez les déposer là où ils travaillent. Parce que Madame Nati, 5 fois 80 millions, on est à combien? 5 fois 8, on est à 40. N'est-ce pas? Et là encore, Madame Nati, ça dépend. Parce que l'autre peut dire, bon, moi je prends ça, l'autre va dire, prends Mercedes, l'autre va dire, prends BMW. Donc vous voyez que ça varie. Et ce qui est marrant, c'est parce que Madame Nati, ils ont pour concessionnaire tous du Chirica. Madame Nati, comment ce Libanais-là en fait pour venir investir autant de milliards au Gabon? Que même, à quel point que même nos institutions, Madame Nati, achètent les véhicules avec nous. Mais c'est terrible, Madame Nati. Tous les jours au Gabon, quand tu dors, tu te réveilles, il y a une nouvelle histoire. Il y a une nouvelle histoire. Le Gabon est devenu comme un film, Madame Nati. Mais c'est compliqué. Je vous ai pris sur le cadre, Madame Nati, le matin. Regardez au Carrefour et en bas. C'est la même chose dans la commune d'Abanda. Madame Nati, au Carrefour et en bas, il y a des magasins qui ouvrent. Tu ne vois jamais quelqu'un sortir avec le congélateur. À Kanda, c'est les boutiques de friperie.
1: Rapidement.
3: Tu ne vois pas qui vend, qui achète, Madame Nati. C'est seulement ouvert. Ce n'est pas une forme de blanchiment d'argent, Madame Nati?
1: Question.
3: Bon. Je suis dans l'école.
1: Revenez-nous. On va prendre un autre auditeur. Merci. Auditeur en ligne. Allô?
4: Bonjour, Madame Nati.
1: Bonjour, Monsieur le Panafricain.
4: Oui. Bonjour à tous les auditeurs. Bonjour à Monsieur Melchior. Madame Nadi.
1: Monsieur.
4: Les auditeurs n'ont pas compris d'abord pourquoi on paye le 80 millions, la 20 millions, une voiture. Là. N'ont pas compris. En Afrique, ici, là, tout le monde, Madame Nadi, il va te dire, tu connais qui je suis. Tout le monde veut aller travailler aux fonctions publiques. Pourquoi on veut aller travailler aux fonctions publiques depuis dans les années 60, dans les années 50 même? C'est pour voler l'argent des pauvres populations africaines. C'est pour voler seulement. C'est les pauvres qui souffrent, Madame Nadi. Les pauvres, toujours les pauvres. Les riches travaillent avec les riches. Regardez ce qui se passe ici en Afrique. Voiture de 40 millions, 30 millions, 80 millions. Regardez le temps du président de la République française, M. François Mitterrand. Il travaille avec quoi? Avec une petite voiture Renault 12. Renault 12, quand il quitte au travail, il part chez lui avec une petite voiture de Renault 12. Et nous, là, nous les Africains, tu vas voir quelqu'un qui ne connaît même pas fabriquer même un aiguille. Il ne connaît même pas fabriquer une aiguille ou bien un bouton ou bien une paire de chaussures. Il va monter dans une voiture de 80 millions. Tout l'argent là, ça vient où, Madame Nadi? C'est ça qu'on doit demander, nous les Africains. C'est pour cela que l'Afrique ne se fait pas se développer comme ça. Il faut qu'on change la façon de gouverner en Afrique ici là. Je vous parle de ça tous les jours. Il faut qu'on change. On ne peut pas s'évoluer comme ça. L'argent de population, c'est pour tout le monde. Même quelqu'un qui ne voit pas, même les aveugles, même les gens qui n'arrivent même pas à marcher, c'est leur argent, c'est l'argent de leur terre. C'est Dieu qui nous a donné, nous tous, Madame Nadi. Il faut qu'on change la façon de commander. Il ne faut pas qu'on dise chaque fois, tu connais qui je suis, Madame Nadi. Il faut être un homme que Dieu a créé dans ce monde-là. Il faut pitié des autres qui n'ont rien là. Il faut croire en Dieu, Madame Nadi. Je vais revenir, Madame Nadi. Merci beaucoup.
1: Merci de me revenir, Monsieur Diallo. Merci pour votre appel. Autoriteur au bout du fil. Allô?
5: Allô, Madame Nadi, bonjour.
1: Bonjour, monsieur.
5: Ah, Madame Nadi, vraiment, je suis convaincu que notre président est très mal entouré. Hier, vous aviez parlé d'un certain monsieur qui est maintenant à la mairie, Monsieur Jean-Jacques Kangé. C'est un monsieur que je connais très bien. Ce monsieur, au temps du PDG, il a occupé de hautes fonctions au PDG. appeler la communalité communale au PDG. Ce qui fait quoi? Ce qui fait que lorsque le président de la République lance son parti politique, ils étaient les premiers à partir du PDG pour le bateau du nouveau président, le parti du nouveau président.
1: UDB.
5: UDB, merci. De deux, chez moi dans la Noya, le président y va presque à tout moment. Mais comment est-ce que nous allons comprendre qu'un élu est locataire chez lui? Un élu, il est locataire chez lui. Mais vous pensez que lorsque ce monsieur est aux affaires, qu'est-ce qu'il fait? Je pense que la première des choses, c'est de construire, c'est avoir un toit chez lui. Mais à quel moment il va s'occuper de sa population? Madame Nassim, c'est ce que je tenais à vous dire ce matin.
1: Merci. À vous encore la voix de la Noya. 066-21-91-16. Autoditeur au bout du fil. Allô.
6: Bonjour, Madame Nati. C'est Alphonse Mba de Glace.
1: Bonjour, Monsieur Alphonse Mba de Glace.
6: Madame Nati, il est dit que lorsqu'on se met à poursuivre la vache, et à la longue, subitement, il y a mort d'homme. On suspend désormais la poursuite de ce vache, à savoir, est consacré à l'être humain. Ça veut dire, je m'explique, en se prégnant de l'union du jour, ça a été encore mentionné, le cas de figure de l'éducation. Parce que ce qui me préoccupe, c'est la base et des choses à laquelle, qui fait le sol d'une nation, d'un pays, l'avenir, le résumé en un mot, et dans d'autres pays, même voisinant de notre pays. Qui fait que, Madame Nati, qu'est-ce qui fait que depuis là, parce que je me suis recroquevillé et j'ai tendu l'oreille, comment ça se passe chez les autres, c'est que ce ministre-là devait déjà démissionner. Je ne la connais pas ni d'Adam ni d'Ève. Hein. Comment ça se passe? Parce que dans cette institution que tu es chef en un mot, et qu'il y a eu ce mascarade, que vous-même, vous n'arrivez pas à expliquer. Ça veut dire que quelque part, vous êtes déjà détrôné en avance. Vous gérez les gens qui sont à l'auteur, à l'apothéose de votre capacité. Pour commencer et pour remettre les choses en ordre, c'est d'abord que cette fameuse dame dépose son portefeuille. C'est comme ça dans d'autres pays. On n'a même pas besoin de la faire partie, c'est elle-même, parce qu'elle sait qu'elle a failli à la donne, apothéose, d'une manière inexplicable. Parce que l'éducation dans le Gabon, on ne fait qu'en parler, on ne fait que dire. La génération du Gabon ne peut pas s'arrêter avec nous, il y a une continuité, il y a une suite. Si Dieu tarde, le Gabon doit vivre, doit continuer. Avec quel futur cadre? Avec tout ce qui se passe dans l'éducation, je ne sais pas pourquoi ce cas de figure ne touche même pas. On ne fait que parler d'ici et là et les parents ne disent même pas quand. Et puis, vous êtes sûr, ça va nous rattraper. Hein? En un mot, s'il vous plaît, que ce dame-là se met un peu aux aguets et puis on va repartir sur une nouvelle base. On n'a même pas besoin de le... Ce n'est même pas... Je ne la connais ni d'Adam ni d'Ève. Parce que ce qui se passe là, on ne peut même pas s'imprégner. Sur ce, bon début de week-end, Alphonse Mba de Glace, je vous remercie.
1: Nous vous remercions, M. Alphonse Mba de Glace. Merci pour votre intervention. Autre auditeur au bout du fil. Allô? Allô? 066-21-91-16 a démarré déjà depuis 11h. Votre émission, le mur des lamentations. Nous parlons ici des financements. Nous parlons aussi de boissons de santé. Nous parlons de la scolarité, de l'éducation. Tentative de tournement ou de tournement tout simple. 066-21-91-16. Et on va prendre assurément... Cet auditeur, mais s'en est allé. Et on va prendre aussi ce point. Le procureur général est dit Minon suspendu pour 3 mois et déjà à remplacer. 066-21-91-16. Donc, par décision. Mais on va d'abord prendre cet auditeur au bout du fil. Allô? Allô?
7: Allô, bonjour.
1: Bonjour, le vieux Ndeng.
7: Oui, en effet, c'est le vieux Ndeng.
1: Comment allez-vous?
7: Alors, j'ai écouté effectivement l'intervention de mon frère Melchior tout à l'heure, où il s'offusquait effectivement du train de vie de nos autorités et de la ritournelle qui revient à chaque fois lors des interviews où on nous demande effectivement de faire des petits métiers parce que la fonction publique ne peut plus prendre tout le monde, etc., etc. Mais est-ce qu'on peut aussi voir la chose autrement? Parce que connaissant effectivement la structure politique de notre pays, où pendant longtemps, j'espère que ce n'est plus le cas maintenant, le bien commun qu'on appelle l'État était géré de façon privée, à la limite, d'après certains historiens, ils disaient que le pays a été géré de manière patrimoniale, c'est-à-dire c'était un patrimoine privé d'une famille. À partir de ce moment-là, si ces gens qui ont géré ce pays comme une famille, aujourd'hui nous mettent devant le fait accompli, c'est-à-dire nous stigmatisant comme étant les responsables de cet échec, je m'inscris en faux. Vous avez géré la manne de ce pays. Montrez-nous les champions que vous avez créés. Quel est le nombre d'industriels gabonais qui auraient pu créer de l'emploi et résorber le problème du chômage, même si vous avez géré le pays comme étant un patrimoine privé? Le problème est là. Vous avez géré le pays comme un patrimoine privé juste pour vous amuser. Parce que si l'ambition était d'en faire quelque chose, vous aurez créé au sein de vos familles. On allait toujours être vos esclaves, hein, c'est-à-dire qu'on allait toujours travailler pour vous. Mais au moins, vous aurez créé des champions nationaux ou sous-régionaux qui feraient du Gabon une fierté, appartenant à vos familles, bien entendu. Mais on allait plus être surlupiné parce qu'on allait avoir de l'emploi dans vos structures, dans vos industries, dans tout ce que vous avez créé. On allait être vos obligés. Et la reconnaissance que vous nous demandez aujourd'hui, lorsqu'une pierre est posée ou une route est faite, on allait être reconnaissant indéfiniment. Alors, je termine par là en disant, ça ne c'est pas comme ça, c'est pas, on ne stigmatisez pas nous les pauvres Gabonais à qui n'avons rien géré. Ne stigmatisez pas notre façon de penser alors que c'est vous qui l'avez impulsé. Je reviendrai.
1: Merci, le vieux Denzing, pour ses propos. Et merci encore pour ce point. 066 21 91 16, aussitôt, un auditeur au bout du fil. Allô?
8: Oui, madame Nathie.
1: Bonjour, monsieur Simon.
8: Oui, bonjour. Bon début du week-end déjà.
1: Merci à vous aussi.
8: Oui, je dis bonjour à tout le monde, à monsieur Denzing, à monsieur Melchior. Bon, madame Nathie.
1: Monsieur.
8: Je vais vous poser une question. Dites-moi un peu, quand vous êtes au lycée, madame Nathie, on vous donne les cartes, non?
1: Au lycée, oui, on a les cartes.
8: Ok, on vous donne les cartes scolaires, non?
1: Mm-hmm.
8: Et quand on donne les cartes scolaires, c'est une seule personne parce qu'il est prévu de la classe?
1: Non, c'est à tous les élèves.
8: Voilà. Bon. Maintenant, si je pose cette question, parce que quand on voit le président de la République, que je dis bonjour, à la télé, on nous montre, il prend 4 cartes d'identité, il met dans sa poche, on nous montre, et quand on permet de conduire, il met ça dans sa poche, là, il n'y a pas de problème. Bon, maintenant, nous, les pauvres populations, nous, on fait quoi pour avoir cette identité-là et pour avoir ce permis de conduire-là? Et pourtant, nous tous, nous sommes dans la même salle. Mais lui, là, pour lui, tout de suite, on lui donne ça, et nous, on attend. Pourquoi cette fiche? Parce que c'est comme au banc de l'école. Quand on ouvre les cas scolaires, on ne dit pas parce que lui était premier de la cour, ou bien parce que c'est lui qui connaît beaucoup, qu'on donne la pièce, la carte scolaire. On donne à tout le monde. Chacun doit avoir sa carte. Mais là, moi, je ne comprends pas qu'aujourd'hui, on arrive à nous faire une pièce d'identité ou bien un premier de conduite, parce que j'ai oublié mon adolescent, moi, je suis né avec lui. Mais pourquoi on n'arrive pas à nous donner une pièce d'identité ou bien un permis de conduire? Pourquoi? Alors que j'ai mon passé, je suis né à me donner, père s'appelle tel, mère s'appelle tel, Bon, maintenant, comment on complique les choses pour nous donner une tête dans ce pays? Madame la alors que nous sommes dans le même Gabon, le président de la République, oui, mais lui, dans sa tête d'identité, il n'y a pas de problème. Bon, nous, la cour de la Corée, on peut pouvoir avoir une tête d'identité. Il faut qu'on puisse une cette tête d'identité, madame la pour avoir celle dans ce pays, non, donc vous montez à vous au ciel pour aller voir la voiture et tu reviens. Le mieux de conduire n'en parle même plus. Et comment on va dire comme ça, madame? Comment on va dire comme ça là, pour avoir une pièce et il faut aller d'abord voir Dieu et descendre sur terre pour avoir cette pièce, madame? C'est quand même difficile dans ce pays. Bon, maintenant, les gens qui n'ont pas de parents, comme le maître l'a dit, les gens qui n'ont pas de parents n'ont fait quoi? Dites-nous un peu, n'ont fait quoi maintenant? Donc, on vous regarde. Je vais revenir.
1: Revenez-nous, Monsieur Simon, et merci pour votre intervention. 066 21 91 16. Autre auditeur au bout du fil. Allô?
9: Allô?
1: Oui, monsieur?
9: Oui, madame Nati. Bonjour à Ovio Denzang et bonjour à monsieur Simon de Vendo. Et vous voyez le constat qu'il fait là, il a parfaitement raison. Dans l'entendement de nos gouvernants, en fait, l'institution président de la République est la plus privilégiée. Cette communication qui consiste à faire que lorsqu'il y a une opération, une nouvelle carte, un nouveau permis, des trucs comme ça, et on doit d'abord établir au président, c'est une mauvaise compréhension du rôle d'un président. Le président n'est pas là pour les privilèges. Le président est là en sacrifice pour son peuple. C'est ça le rôle d'un président. Vous décidez de lancer les cartes biométriques ou les nouvelles cartes, les nouveaux permis de conduire. Ce n'est pas la carte du président ou le permis du président que vous devez faire en premier. Je suis désolé. Ça veut dire que vous n'avez rien compris. Ce n'est pas un privilégié. Ce qu'il fait, c'est un sacrifice, un sacerdoce. Tenez, quand vous allez à l'église catholique, le prêtre qui officie la messe, est-ce qu'il est le premier à prendre la communion?
1: Non, monsieur.
9: Voilà. Un président de la République ne peut pas être le premier privilégié. C'est un mauvais exemple que vous montrez. Et comme le dit le vieux Denzing, vous voulez imputer la faute à ceux qui n'ont jamais, je dis bien au grand jamais, appartenu au système. Mais ce n'est pas possible. Et le vieux Denzing, mais ce qui est encore plus grave, c'est que lorsqu'on parle de ces petits métiers, lorsqu'on parle de l'agriculture, nous-mêmes qui sommes dans la détresse, dans des difficultés, mais on se lance des pierres, hein. Vous allez écouter quelque part, mais le président a dit, allez-y faire l'agriculture. Vous ne pouvez pas. Mais vous ne pouvez pas demander aux enfants de ceux-là de se lancer dans l'agriculture. Moi, je ne vais jamais défendre cette idée. À partir du moment où la politique nous a montré que c'est elle qui enrichit l'homme gabonais, à qui vous allez demander d'aller faire de l'agriculture? Moi, ceux qui sont pour l'agriculture, ils vont le faire parce qu'ils veulent. Mais on ne doit pas les y contraindre. Alors que dans le même temps, il y en a qui se la coulent douce avec l'argent du contribuable, avec l'argent de nos ressources. Madame Nati, je vous l'ai dit hier, vraiment, je ne sais pas si le rédacteur en chef de cette émission peut nous rendre ce service, de nous diffuser un peu le discours du 4 ou du 5 septembre 2023. Et vous le collez à la réalité d'aujourd'hui. dans ce discours, on parle des chaînes nationales. Madame Nadji, et après le 30 août, regarde encore la Gabon première de façon objective. N'est-ce pas, nous sommes toujours dans le même Kounabélis? N'est-ce pas, nous sommes toujours dans le même cul de la personnalité? Qu'est-ce qui a changé alors? Donc, avec tout le tentamarre qu'on a eu là, on refait encore les mêmes choses. Et ça veut dire que notre pays ne va jamais s'en sortir, alors. Je reviendrai.
1: Merci de revenir à M. Melchior. On va essayer de voir hein, avec le directeur, auditeur au bout du fil. On va le prendre. Allô?
10: Bonjour, Mathieu.
1: Bonjour, M. Lombert.
10: Bonjour, M. Melchior. Bonjour, les Indes. Je me reviendrai et tous les auditeurs de cette meilleure phrase. D'abord, j'ai fait mon permis le 11 novembre 1989. Et le CD en 2010. J'ai renouvelé plusieurs fois. Donc, mon nom est à ministère du Transport. Et alors, la nouvelle carte biométrique arrive. Pourquoi ne pas seulement basculer pour que je puisse avoir mon permis, puisque mes colonels sont là-bas? Pourquoi bloquer les autres? Que si tu n'as pas la carte d'identité, il faudrait que tu amènes d'abord la souche originale. La souche originale, nous qui sommes les années 60, quand tu vas là-bas, on te dit, on ne voit pas la souche. Maintenant, il faut aller au tribunal. Moi, je suis bloqué là. Pour avoir la nouvelle carte, il faudrait que je me déplace. Ou alors, aller faire un jugement supplétif.
1: Supplétif.
10: Oui. Et là, ils me demandent 50 000 au tribunal. Je n'ai pas 50 000. Donc, je ne peux plus travailler. Mon transport, honnêtement, pour nourrir ma famille. Donc, ils sont coincés parce que l'État oblige la nouvelle carte. Et la nouvelle carte, qui ne sort pas. Et pour avoir ça, c'est un problème. Mais le chef de l'État lui-même, il a déjà la carte. Il n'y a pas de problème. Nous autres là, on fait comment? On fait comment, nous autres là? Une quelle question, jusqu'à présent, les autorités ferment les yeux, ferment les oreilles. Ça les
1: écoute. Restez à l'écoute, M. Lambert, et merci d'avoir appelé 066-21-91-16. Allô?
11: Oui, Madame Nati, j'ai confisqué le Turaya, donc je reviens.
1: D'accord.
11: Alors, dans notre pays, on a, pour moi, on a, pour nous, la société, on a deux problèmes majeurs qui vraiment freinent le développement dans ce pays de façon objective. On a un problème avec les actes de naissance dans ce pays. C'est connu. Je suis souvent surpris de voir le CEDOC, lorsque vous demandez, vous faites une demande d'établissement de passeport, de voir le CEDOC se fatiguer, s'égosiller à aller faire des fouilles. Madame Nati, c'est de notoriété publique. Plus de 90% des Gabonais ont des actes de naissance atypiques. Il y a toujours des problèmes d'actes de naissance dans ce pays. C'est connu. C'est comme dans ce pays. J'ai envie de dire, vous allez me dire, ah, mais vous tenez les chiffres d'où, mais c'est une estimation en fait. Plus de 90% des riverains à Libreville qui sont propriétaires de maisons n'ont pas de titre foncier. Ça, ce n'est un secret pour personne, Madame Nati. Et donc, quand on a modifié la loi foncière, on a fait de tout Gabonais un potentiel déguerpi. Lorsqu'on a modifié le permis de conduire et on demande à ce que la personne vienne avec un nouveau permis, avec la nouvelle carte d'identité, comprenez que, en fait, plus de 70% de ceux qui ont les anciens permis ne pourront pas établir les nouveaux permis. Mais qu'est-ce qu'il faut faire dans ce cas d'espèce? J'ai pris l'exemple du Rwanda, un pays qui a connu le génocide. Madame Nati, on parle de plus d'1 million de morts. avec des guerres fratricides. Vous pensez que dans un tel désordre, dans un tel, dans une telle, je sais pas, hécatombe, vous pouvez encore parler de titre foncier. Quelqu'un peut encore vous sortir un titre foncier au sortir d'une telle guerre? Non. Mais allez-y, regardez le classement des pays d'Afrique ayant un meilleur foncier. Vous allez voir le Rwanda. Alors que c'est hier, il y en a le génocide des années 90, début 90. Mais le Rwanda aujourd'hui, 30 ans plus tard, fait partie des pays qui ont un foncier organisé. Au Rwanda, en une semaine, vous avez votre site foncier. Mais qu'est-ce qu'ils ont fait? Ils ont compris que dans notre situation, on ne peut plus normer les choses comme cela se doit. On vous trouve, vous habitez dans Zanyan, vous avez votre maison avec votre petit terrain, on vous régularise. On vous délivre un titre foncier. Ça devient votre pleine, vous êtes en pleine propriété. C'est comme ça. On a recensé tout le pays. Et c'est fini. Donc dans notre pays, quand on demande des nouvelles cartes d'identité, vous savez pertinemment que la majorité des Gabonais ont du mal à se rendre au CEDOC. Parce que leurs actes de naissance ne sont pas clairs. On vous demande d'aller regarder la souche, mais vous allez dans les mairies, il n'y a même plus de souche. Dans ce genre de méli-mélo, qu'est-ce qu'on fait? On passe au factuel. Vous arrivez, vous parlez votre langue, vous connaissez vos origines, vous connaissez vos parents. Et on comptera simplement sur votre bonne foi. Et on vous établit un document. On vous délivre votre carte. Ceux qui ont les anciennes cartes, au lieu de s'embêter encore à les fouiller, on vous délivre la nouvelle carte. Parce qu'on est Gabonais d'abord dans l'âme. C'est pas d'abord le papier. Mais bon, que voulez-vous? On fait du sur place, je reviendrai.
1: Merci de nous revenir, M. Melchior. Je crois que vous avez tenu le turaya. J'ai tenu jusqu'à la fin. Auditeur au bout du fil. Allô?
12: Allô, Madame Nati, bonjour.
1: Bonjour, monsieur.
12: Monsieur Igor.
1: Monsieur Igor, oui. Comment allez-vous?
12: Ah, les choses du Gabon. Sans t'expliquer, tu as bien compris ce que tu n'as pas compris. Au départ de Tassi Gab, le président avait dit que c'était pour les gens qui ne pouvaient pas s'acheter une voiture. Ça veut dire pour les jeunes qui ne savent pas. On peut dire ceux qui n'avaient pas assez de moyens, on devait avoir les banques pour les accompagner pour qu'ils puissent faire taxi, prendre cette voiture-là, ils travaillent après, ça leur revient. Non. Est-ce que de nos jours, aujourd'hui, on peut encore dire que Taxi Gab, c'est toujours pour les jeunes qui n'ont pas de travail? Aujourd'hui, Taxi Gab devient. Un truc de une société de travailleurs.
1: Allô?
12: Devient c'est déjà pour les fonctionnaires. Ça veut dire quelqu'un embauché quelque part, il prend Taxi Gab, il gare à la maison, il fait la caution, et à chaque fois, Taxi Gab tourne, parfois il amène même le Taxi Gab au travail, il gare, il part au travail. C'est pas pour rien, les gens remarquent toujours que Abou a acheté ses Taxi Gab, mais sur le terrain, ça ne se ressent pas. Parce qu'il y a des fonctionnaires qui prennent ce taxi-là, qui gardent même parfois la maison. Parce que j'ai une dame qui m'a proposé ça. Vous voyez? La dame m'a proposé, parce que le taxi à la maison me propose de travailler pour le taxi. Je verse, non, c'est la veste, la recette, et elle-même elle s'occupe de verser Taxi Gab l'argent. Donc vous comprenez que tous les temps que le président prend, c'est toujours bien, mais à la fin, ça déconne. Merci.
1: Merci encore à vous, M. Igor, pour nous revenir. Hein. Autre auditeur au bout du fil. Allô?
13: Oui, Madame Nadi.
1: Monsieur Lalonde, merci. Salut, Monsieur
13: Mercure, le pasteur. Ce que je vais essayer de dire, c'est pas une polémique, hein. Mais apparemment, quand je vais m'expliquer, je n'ai pas compris. Et peut-être c'est moi qui n'ai pas compris. Quand j'écoute les interrogations, je ne sais pas si c'est les interrogations ou les interrogations, je ne sais pas si tout le monde comprend comme moi. Il y en a qui vont venir dire, dit est pertinent. Mais moi, je demande à M. Melchior, est-ce que ce sont des interrogations? Est-ce que c'est des choses qui devaient être faites dans les normes ou vous proposez aux autorités à ce que, à l'avenir, les choses doivent être faites dans les normes? Voilà mes interrogations. Parce que là, pour moi, c'est du passé. C'est le passé qui nous a mis là, tous autant que nous sommes. C'est le passé qui a posé ça. Est-ce que vos interrogations, à ce qu'on vous expliquait, c'est pour nous amener à nos autorités à ce que ce qui est censé être dans la loi doit être appliqué de manière à ce que ça soit tous les Gabonais puissent en bénéficier. Ou c'est de manière à dire que le tort vient pour hein, ce pour vous.
1: On a du mal à vous saisir, hein? Il y a des coupures. Allô?
13: Allô?
1: Oui, on a des coupures, hein?
13: Oui, oui, oui, c'est le réseau. Donc, moi, ce n'est que des interrogations, hein, parce que j'écoute M. Melchior. À mon avis, je ne comprends pas. Peut-être qu'il viendra dire que je ne comprends pas. Mais il y en a qui ne comprennent pas. Qui est à l'origine de ce que dit à M. Melchior, ce que M. Melchior dit? Est-ce que c'est des propositions? Est-ce que c'est des condamnations? Est-ce que le pouvoir actuel a l'origine? Parce que pour être à l'origine d'une histoire, il faudrait que vous soyez à la gestion de l'État. Donc ça voudrait dire le président de la République. J'espère que vous comprenez ce que je veux dire. Je n'ai pas envie de développer parce que c'est le dire de M. Melchior. Donc j'ai envie qu'il nous explique un peu est-ce que ces idées, ces interrogations, c'est pour apporter à ce que les autorités actuelles puissent amener à ce que nos populations, nous qui sommes aujourd'hui, qui entendons un bien-être, que les choses soient faites comme nous entendons. Et comme lui, il explique aussi. Allez, merci, madame.
1: Merci.
13: Parce que moi, ça me tourne plus.
1: Restez à l'écoute, monsieur, la longue réflexion. On va prendre un autre auditeur. Allô? On nous fait savoir que c'est l'heure de la pause. On va marquer notre pause publicitaire.
14: Allô?
1: Oui, un auditeur. Allô?
14: Oui, avant de partir en pause, chaque Gabonais doit être compté, être identifié. Et pour identifier, il faudrait que chacun a sa carte d'identité. Ça, c'est une priorité pour chaque Gabonais. Et le programme du chef de l'État concerne tous les Gabonais. Il n'y a pas un Gabonais ou une Gabonaise qui va être hors du programme du chef de l'État. Quand tu n'as pas les papiers, qu'est-ce que tu attends? Le programme du chef de l'État. La question que se pose, et en deuxième partie, je crois que beaucoup les auditeurs pourront réagir par rapport à cela. Parce qu'il y a d'autres qui seront apatrides. Quand tu n'as pas de garantie, mais c'est fini. Le programme du chef de l'État, tu n'es pas dedans. S'il faut donner un abonné, un travail, tu n'as pas de cadre. Qui n'est pas dans le programme. Est-ce que c'est ce que nous voulons au Gabon? Qu'une division entre nous. Donc, les riches doivent avoir les cartes, ceux qui sont en présence, ce sont les priorités. Le chef de l'État et ses ministres et ses membres du gouvernement doivent avoir les papiers, mais nous, on ne doit pas avoir les papiers. Je l'écoute.
1: Restez à l'écoute, M. Lambert. C'est sur vos propos qu'on va marquer notre pause publicitaire et revenir en seconde partie avec la suite de cette émission, ainsi qu'avec vous aussi. 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
2: Bonjour également à tous les auditeurs. Alors je viens rapidement répondre au plus jeune en lui disant que en réalité, ces interrogations peuvent se comprendre, mais c'est pas vraiment ça. Monsieur Henri Claude-Hima, il finance les projets de l'État via une banque. Donc c'est la banque, c'est une personne morale. Mmh. Et c'est la banque qui finance. Ça existe dans tous les pays du monde. C'est pourquoi on parle de dette intérieure. Quand l'État a une dette intérieure, c'est parfois vis-à-vis des banques, vis-à-vis des entreprises qui ont exécuté des travaux qui n'ont pas encore été payés, vis-à-vis des banques qui ont prêté de l'argent à l'État qui ne se sont pas encore fait rembourser. Voilà. Donc c'est un mécanisme qui est tout à fait normal, c'est un mécanisme financier. L'État peut s'endetter auprès des bailleurs de fonds à l'international, également auprès des banques nationales et même de la sous-région. Ce qui intrigue, et je l'ai dit hier, c'est que, en ce qui concerne la construction des logements, ce mécanisme-là avait déjà été mis en place en 2012, si mes souvenirs sont bons. Ça concernait les 3000 logements ou 5000 logements promis par an par le pouvoir précédent. Et on a vu les conséquences de ce mécanisme-là. Qu'est-ce qui nous dit qu'aujourd'hui, les choses vont aller jusqu'à leur terme? Qu'est-ce qui nous dit que les bâtiments en construction seront achevés? Est-ce qu'on a tiré les leçons du passé? Ce sont les questions qu'on se pose. Et moi, quand j'appelle ici, en fait, j'attire l'attention de nos concitoyens. Et je leur dis, arrêtons de nous attarder sur les banalités. Lorsqu'un État met dans son budget la construction d'une route, d'un pont, d'une école, d'un commerce, d'un immeuble administratif et autres, c'est du régalien tout ça. Ce n'est pas un miracle. Ce n'est pas fait avec l'argent de quelqu'un. C'est l'argent de tout le monde. Et Dieu nous a permis de naître dans un pays avec des ressources naturelles. Voilà. Moi, ce que j'attends du gouvernement et du président de la République, c'est de nous sortir des cotisations à la CNSS et du système de répartition. Le système qui veut que ce sont les actifs de maintenant qui supportent la retraite, la pension de ceux qui sont retraités aujourd'hui. Ce système-là n'est pas viable au regard du contexte gabonais, au regard du taux de chômage. C'est là où on attend les gouvernants. Réfléchir à comment faire pour que tout le monde ait sa pension au moment de sa retraite. Réfléchir à comment faire pour que la GNAMGF ne soit pas une vue de l'esprit, pour que tout le monde soit assuré et que cette assurance-là marche réellement. C'est ça. Quand on vote quelqu'un, c'est sur ces aspects-là qu'on attend. Comment expliquer que la boîte de sardines aujourd'hui se trouve à 600 francs CFA? Ce sont ces questions-là auxquelles les gouvernants doivent répondre. Ce n'est pas sur la construction des bâtiments. Et j'ai envie de finir en disant que le Gabonais, il arrive à construire au fin fond des PK, au niveau de Kolngoum. Vous voyez, Kolngoum, là où il y a des antennes, il y a des maisons juste à côté. Imaginez-vous comment ils ont fait pour transporter le ciment jusqu'à là-bas. Mmh. Ça veut dire que le Gabonais a juste besoin d'une chose. Qu'on viabilise les parcelles, qu'on lui donne une parcelle viabilisée avec adduction d'eau et courant. Qu'est-ce que nos gouvernants ne comprennent pas? Je reviendrai. Merci.
1: Merci. C'était le coup de gueule de la semaine.
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De retour sur ce plateau, mesdames et messieurs, pour la suite de notre émission, la tribune des auditeurs, le 066 21 91 16, et bien notre numéro de téléphone, le www.gabonnews.com et notre site internet. Nous avons commencé depuis 11 heures et là nous sommes en seconde partie. On va prendre ces quelques messages qui sont parvenus pendant la pause. On va... Oui, quelques messages quand même. Bonjour, Madame Nati. Il faut absolument la création d'une banque alimentaire au Gabon. Seule installation sociale capable de lutter contre la faim et le gaspillage alimentaire. C'est la France-Africa. Bonjour à vous, France-Africa. Madame Nati, bonjour. Tant qu'on ne combattra pas le tabagiste, les stupéfiants, les drogues dans le Gabon, attendons-nous toujours à l'inceste juvénile, au braquage et où tous les parasites des pires espèces augmentent dans notre de manière catastrophique dans ce pays. Madame Nati, on est libre de choix, mais pas libre de ses conséquences dans la vie. Monsieur Alphonse Mba Douglas, bonjour à vous, monsieur Alphonse Mba. Bonjour, que faire avec le taux de tabagisme, à l'occurrence la cigarette, dans les lieux publics? S'il vous plaît, sachant que le passif absorbe plus les toxines que l'actif et la cigarette tue grave. Nous ne sommes que 2 millions, s'il vous plaît, que les autorités jettent un regard sur ce cas de figure qui mine désormais la capitale. S'il vous plaît, monsieur Alphonse Mba de Glace. Bonjour, madame Nati. Moi, Alphonse Mba, je n'arrêterai pas de parler de la flambée des prix des denrées alimentaires qui ne fait qu'augmenter tous les jours, surtout les produits de première nécessité, car le ventre vide n'a point d'oreille. Madame Nati, chaque magasin a son prix, c'est grave. Signé, monsieur Alphonse Mba de Glace. Ce sont les messages qui nous sont parvenus pendant la pause. Et voilà, vous pouvez continuer à le faire. Donc envoyez ces messages au 066 21 91 16, les messages classiques, soit par chat YouTube ou WhatsApp. On va repartir du côté de la régie, savoir si nous avons déjà un appel, parce que nous repartons déjà aux appels. Le numéro de téléphone est le 066 21 91 16. 066 21 91 16, c'est bien notre numéro de téléphone. 066 21 91 16. Oui, on fait savoir qu'il y a des messages qui nous parviennent. On fera le plaisir de lire au cours de l'émission. Oui, quelques-uns qui tardent à arriver.

0: parle toujours le plombier de d'arrêt, le prix de l'arrêt alimentaire, Madame Nadi. Moi, ce que je vois en Afrique ici, là, vraiment, la pauvre population va souffrir. Regardez ce qui se passe. D'ici mardi passé, au marché Mamboit, le carton de viande que je vous disais à 20 kilos là.
1: Oui, monsieur.
0: Maintenant, c'est arrivé à 80 000, 20 kilos. Ils sont augmentés depuis mardi jusqu'à vendredi aujourd'hui, là, 4 000 francs dans le carton de viande. Le poulet qu'on paye à 10 kilos là, aujourd'hui, c'était 10 500, 11 000. Aujourd'hui, c'est 12 000. Mais nous, là, on va où? Où est le contrôle des prix, Madame Nadi? Est-ce que le contrôle des prix, il contrôle seulement nous, les petits commerçants, qui n'ont même pas une boîte à vendre? C'est ça que je me demande. Pourquoi il ne peut pas partir au marché, ou bien là où la viande la vient, ou bien là où les produits d'arrêt alimentaire la rentrent, il parle avec les gens là pour diminuer le produit d'arrêt alimentaire là, madame. Pourquoi les gens des ministres de commerce là, ils ne regardent pas leur travail, madame Nadi? Nous là, si chaque fois ça augmente, comment nous on va faire pour payer nos taxes? Chaque seconde, c'est le taxe. Pourquoi ils ne peuvent pas aller là-bas au marché, ou bien là où les gens qui amènent le produit d'arrêt alimentaire là, pour regarder le prix? Mais elle, leur argent ne perd pas. S'il paye quelque chose à 10 000 francs, s'il paye, il vend ça à 15 000 ou bien à 20 000, il ne perd pas. C'est nous les détaillés là qui est en train de perdre. Nous, on n'a rien maintenant, même pour payer le loyer, vraiment, c'est difficile. Pourquoi le contrôle des prix, il vient seulement dans les petits commerces, les cafettes ou bien dans les petits boutiquiers? Pourquoi ils ne partent pas au marché dire les gens là comment ils voient le prix des denrées alimentaires? Pourquoi ça augmente tous les jours, Madame Nadi? De 40 000 à 80 000, même pas 2 mois, Madame Nadi. Pourquoi se dire comme ça là? Il faut qu'on change la façon de faire. Hein. Nous, les pauvres, là, nous aussi, on voulait vivre comme les autres. Merci beaucoup, Madame Nadi. Je salue tous les auditeurs.
1: Merci aussi à vous, Monsieur Diallo. C'est du côté derrière l'hôpital. 066-21-91-16, c'est bien notre numéro de téléphone en début d'émission. Donc, en première partie, nous parlons de la difficulté de percevoir une carte ou même d'établir une carte nationale d'identité, sans parler aussi du permis de conduire qui doit être digitalisé. Plusieurs transporteurs trouvent des difficultés à pouvoir... Auditeur au bout du fil, on va pouvoir le prendre. Allô?
2: Allô, bonjour, madame Nadi.
1: Bonjour, monsieur JB.
2: C'est JB.
1: Nous vous écoutons, monsieur JB.
2: Oui, madame Nadi, moi je voulais confirmer ce que l'auditeur l'a dit à propos des taxis GAB. On nous a fait comprendre ici que taxis GAB, c'est pour ceux qui cherchent du boulot, pas ceux qui ont déjà du boulot. Mais apparemment, moi je veux confirmer ce que le frère a dit. Il y a une dame aussi qui m'a vu comme ça pour un taxi GAB. Elle a pris le taxi GAB, elle ne sait pas conduire, elle travaille. Elle est à l'hôpital général. Elle a pris le taxi GAB, on ne sait pas comment elle a fait pour avoir le taxi GAB pendant qu'elle est déjà fonctionnaire. Elle me demande de venir prendre la voiture et lui verser 30 000 francs. Je dis, non, ça ne peut pas, c'est ça. Comment quelqu'un qui est déjà fonctionnaire, on doit dire que c'est pour ceux qui cherchent du travail. Maintenant, comment elle se retrouve avec le taxi GAB pendant qu'elle est fonctionnaire? Tu vois que madame Nadi, tout ce que nous on parle ici là, on n'invente pas quelque chose. Tout ce que nous disons ici, c'est parce que on voit des choses, voilà pourquoi on vient parler. Et ce sera comme ça à propos des maisons. Des maisons qu'ils sont en train de dire, oh, ils sont en train de construire. Mais c'est eux-mêmes qui vont encore prendre ces maisons-là, madame Nadi. C'est pas nous autres là. C'est eux-mêmes qui vont encore prendre ces maisons-là. On a vu le cas des logements sociaux à Missa. Comment ça s'est passé? Les propriétaires de ça, c'est qui? Mais ce sont eux toujours, madame Nadi. Ils prennent, ils mettent en location. Pendant qu'ils ont déjà, assez. Ils ne vont pas... Ah oh non, pardon.

0: les choses du pays, pardon. Si tu parles là, tu as les mots, les deux de même. Je te dis, c'est compliqué. C'est compliqué. Tout pour eux, rien pour les autres. C'est ça. Je suis à l'écoute, madame Nassi.
1: Merci à l'écoute, monsieur JB. Merci pour votre intervention. On va prendre un autre auditeur au bout du fil. Allô? Allô? Il est parti. 066-21-91-16. Il est là. Allô?
2: Oui, madame Nadia.
1: Monsieur Simon.
2: Oui, c'est moi qui reviens. Je voulais dire à l'homme de l'Europe, que ce monsieur, c'est un exemple qui plante dans les autres pays. Ce n'est pas que ce sont les autorités qui sont là, qui ont fait ce programme-là. Non. Maintenant, quand ils sont qu'ils sont les chefs, ils doivent modifier ce que nous avons fait, ce que monsieur Nessé a fait aussi. Bon, moi, je suis intégré, madame. Moi, je dis. Moi, j'ai eu la chance, et je suis né là-bas, j'ai eu la chance de faire avec mon nom, j'ai fait les mots pour rien. C'est pas bien. Et si tu as le métier de président de la société, là, aujourd'hui, je pense qu'il y a un problème, madame Nadie.
1: Réitérer.
2: Je pense qu'il y a un problème.
1: Rien peut reprendre, s'il vous plaît. C'est pas bien.
2: Voilà. Donc, M. Nekra, disons, le président doit revoir tout ça là. Il sait que les enfants, il y a des gens qui n'ont pas de papier, qu'est-ce qu'ils doivent faire? Et le responsable maintenant, qu'est-ce qu'ils doivent faire? Il regarde tous ceux qui sont partis. Donc, qu'est-ce qu'ils doivent faire? Ils connaissent bien leurs problèmes, ils connaissent bien leurs problèmes, ils connaissent bien leurs problèmes, ils connaissent ce qu'ils doivent faire en ce moment-là. Hein? Ils ont des problèmes qui arrivent, madame la juge Boutin, il y a une décision qui est passée. Les enfants ont l'impression de que c'est quelque chose qui vient du ciel. Hein? Je vous dis, moi j'ai eu cette chance de faire la route. Je pourrais dire les mêmes provinces. Ah, c'est. Allez, tu vois comment les gens souffrent là-bas. Allez, tu vois comment les gens souffrent là-bas. Mais aujourd'hui, qu'est-ce qu'on doit faire pour qu'on avance cette affaire-là? Est-ce que vous devez vivre comme ça, madame Nassi? Faites les mêmes provinces, vous qui faites les mêmes provinces, allez voir comment les gens souffrent. C'est ça qu'on est dans lequel il faut qu'on change de façon de faire les choses. Ils tous se connaissent. Nous, on est suffisants. Mon épouse n'est pas fort. J'ai vu le moins, je ne vais pas mettre en bigou, ou bien on est là, ou bien on fout en rouge. C'est ça. Si tu veux tout, sauf ceux qui vont donner le premier des problèmes, mais je peux pas se faire. C'est ce que je fais. C'est ce que je manque. C'est ce que je manque. Pour la population, non. Ce sont les autorités des montées. Ceux qui sont partis, qu'est-ce qu'on montre maintenant, on fait les choses dans les normes, c'est tout. Hein? Oui, ça, c'est tout. Je vous reviens.
1: Merci à l'écoute, M. Simon. Et merci pour votre intervention. On va prendre un autre auditeur au bout du fil. Allô?
3: Oui, madame la tête.
1: Oui, monsieur, allons réflexion.
3: Allô? M. Simon, bonjour, par ça. C'est des interrogatoires. C'est dans ce sens. Je pense à autre chose. Je voulais juste comprendre. Vous avez répondu à la question. Non, il n'y a pas de polémique là-dedans. Parce que ici, j'entends souvent, il y a des gens qui nous écoutent, il y a des gens qui sont critiqués. Donc, je pense qu'il faut aussi avoir des interrogatoires, des interrogations dans les questionnements qui se posent parfois. Ce n'est pas tout le monde qui peut comprendre le français. Je l'entends souvent ici. C'est pourquoi j'ai juste posé la question, parce que ça me préoccupe. Ceux qui comprennent peuvent comprendre. Donc, c'est quoi tout le monde qui comprend? Je voulais juste savoir si le pouvoir actuel a une partie à l'intérieur ou pas, ou c'est juste la participation qu'on envoie au gouvernement pour que les choses puissent être faites dans les normes. Il n'y a pas un problème dessus. Madame Nati.
1: Monsieur.
3: Mais j'avais parlé ça un jour aussi. Qu'il y a des gens qui ont des accidents. Je me voulais dire que le Gabonais, il n'y a pas plus intelligent qu'un Gabonais quand il s'agit du vol et des détournements. Je vous avais dit qu'il y a des gens. Il suffit seulement que vous avez un snack bar. Vous avez un snack bar qui vous fait une entrée par jour. 100 000 francs. Alors, ça voudrait dire que si le snack bar peut vous faire une entrée de 100 000, ça va vous permettre de vivre, mais pas acheter un véhicule, alors là, vous pouvez prendre un taxi-cab. Si vous ne pouvez pas acheter un véhicule de 10 millions ou 9 millions, vous avez 2 millions d'économies, vous pouvez prendre un taxi-cab. Vous allez souscrire taxi-cab, et quand vous souscrivez ce taxi-cab, cette voiture vous servira de voiture de service, de pour sortir tout ce que ce soit. Alors, taxi-cab, c'est 20 000 francs. Si vous avez une recette de 20 000 francs jour, et alors que vous avez une recette de 20 000 et vous avez une entrée de 100 000 francs, je vous jure que c'est votre chèque-bar qui paiera la recette des taxis-bar. Et beaucoup de abonnés, vous allez regarder dans les brevets, comme disait le confrère tout à l'heure, vous allez regarder dans les brevets, vous allez prendre les taxis-bar carrés devant les salons de coiffure. Dans les maisons des gens. Et dans les maisons des gens, ils ont des commerces. Ce n'est pas que c'est des fonctionnaires qui ont les salaires. Non. Mais la voiture est garée tous les jours. C'est que si un monsieur a un commerce, on est qu'il lui fait rentrer au-delà de 60 000 francs. Jour. Mais il n'a pas de difficulté à aller donner les 20 000 francs de taxes. Voilà, c'est ça qui se passe aujourd'hui. Parce que cette dame qui propose aux collègues de venir travailler avec sa voiture, et le temps que la voiture est garée, si vous venez vérifier, elle a un commerce qui lui fait rentrer de l'argent. Mais comment elle a envie que cette voiture travaille? Parce qu'elle ne peut pas garer une voiture, alors qu'un taxi garde, si tu gardes une voiture pendant une semaine ou deux semaines, et que tu n'as pas versé, on va te le retirer. Donc ça voudrait dire que si cette voiture est garée chez elle, c'est qu'elle a de l'argent, elle a le revers. Maintenant, elle fait travailler cette voiture pour avoir un rendement. Et le rendement, c'est quoi? Avoir 10 000 francs de plus, ça vous propose 30 000. C'est pourquoi je vous ai dit, le Gabonais, une fois qu'il va à l'école, quand il se ressort de là-bas, c'est pour son bien-être. C'est pas le bien-être de la propriété. Madame Nati, l'école que les gens vont faire, c'est pour eux, c'est pas pour les autres. Dès qu'il rentre, il occupe un poste d'administration. La première chose qu'il cherche à savoir, c'est de savoir combien il gère comme budget et savoir combien il va retirer à l'intérieur pour arranger son bien-être à lui. Tout le monde vole à tous les niveaux. Pour l'instant, nous, les taximans, moi, je ne sais pas comment on nous dit que les prix ont augmenté. C'est le client qui augmente son prix en fonction de ses besoins. Et nous, on est obligés de prendre. Mais comment on est obligé?
1: Rapidement.
3: Qui va refuser d'avoir une recette, un bénéfice de 20 000 francs jour? Qui va refuser? Bon, voilà, Madame Nati.
1: Monsieur.
3: Je suis à l'écoute.
1: Restez à l'écoute.
3: Je vous aime. Mais je me préfère.
1: C'est compris. Votre auditeur au bout du fil. Allô?
4: Allô, bonjour, Madame Nati.
1: Bonjour, monsieur.
4: J'appelle ce matin là pour dénoncer une attitude de la Société d'énergie et d'eau du Gabon. Je suis présentement à l'immeuble Concorde, au bord de mer. L'immeuble Concorde a deux parkings, un parking avant et un parking arrière. Si vous venez au parking arrière de l'immeuble Concorde actuellement, vous allez constater la négligence de la SCG. La SCG est venue, il y a une semaine, venue casser du béton pour ressortir leur câble. C'est-à-dire qu'il y a un poste électrique qui est à ciel ouvert, qui a été raccordé, ils ont fait leurs travaux électriques, ils ont laissé l'endroit balisé avec tous les morceaux de béton qu'ils ont fait en cassant le béton, sauf qu'ils ont percé une tuyauterie d'eau. L'eau coule en permanence depuis une semaine. Nous avons besoin de cette eau dans nos domiciles, mais cette eau en train de traîner là, ça va dans le caniveau depuis une semaine. Alors il s'avère que les agents de sécurité qui étaient là lorsqu'ils ont intervenu, ils ont confirmé que ce sont des agents de la SCG en tenue de SCG avec les badges SCG. Aujourd'hui, puisque ça pose un préjudice, l'immeuble Concorde n'a plus d'eau. Les gens ne peuvent pas aller aux toilettes. Dans l'immeuble Concorde, il y a plusieurs étages, il y a des domiciles, il y a des bureaux, il y a même une banque qui réside. Il y a des clients de cette banque qui aimeraient aller aux toilettes parce qu'il y a une file d'attente quand tu attends que soit reçu, tu peux avoir un besoin. Que faire de ces gens de clients qui sont emmerdés, qui sont obligés d'être vraiment mal en point parce que la SEG ne veut pas rétablir l'eau qu'ils ont trouvée quand ils sont venus faire leurs travaux. Juste à côté, il y a un immeuble non loin du PNUG, derrière le PNUG là. Cet immeuble aussi est impacté, ils n'ont pas d'eau. Alors, les gens travaillent ici, ils ne peuvent pas aller aux toilettes. Parce que depuis une semaine, la SEG ne veut pas prendre ses responsabilités. Il s'avère qu'on a appelé la SEG. La SEG dit qu'ils ne reconnaissent pas avoir envoyé un agent là-bas. Pour ce genre de travaux. Imaginez-vous, Madame Nathalie, un agent SEG avec le bac SEG, qui arrive avec leur matériel et tout ça, les machines et tout ça, percer un béton. Ils ont rétabli. Ils ont travaillé sur le poste électrique de la SEG qui appartient à ce bâtiment, qui est collé à ce bâtiment. Si vous venez là, vous allez constater ça. Mais quand vous appelez tous les numéros de la SEG, ils vous disent qu'ils ne reconnaissent pas ça. Que faire? Est-ce que c'est une entreprise sérieuse, la SEG? Ça pose un problème. Ça démontre à suffisance qu'à la SEG, c'est une société chargé d'irresponsable. Est-ce que vous voulez dénoncer, Madame Nathy?
1: Oui, monsieur. Je reviendrai. D'accord, merci de nous revenir. SCG, prenez vos responsabilités. On va prendre notre auditeur au bout du fil. 066-21-91-16. Allô?
5: Allô?
1: Oui, monsieur?
5: Oui, Madame Nathy. Alors, hier, j'ai lu un article de TV Plus Afrique en ligne qui faisait état d'une forme de surfacturation au niveau du marché public et qui parlait de gabegie financière. Je crois que j'en ai parlé avant-hier et je continuerai tant qu'on n'aura pas une visibilité, une forme de transparence dans ce qui se fait. Nous disons, comme je le fais toujours savoir, que c'est bien de nous développer le pays. Encore faut-il développer également l'intérieur du pays. C'est bien de construire des bâtiments. C'est d'ailleurs la raison pour laquelle on réclame souvent l'alternance dans un pays. Parce que lorsqu'on arrive au pouvoir, rien que par souci d'orgueil, on a envie de faire plus que celui qui était là avant, pour montrer que le peuple ne s'est pas trompé, ou du moins, pour laisser sa marque, pour imprimer sa marque. Et donc c'est une bonne chose. Mais il ne faudrait pas que ça devienne un rouleau d'étranglement pour nous, Gabonais, parce qu'on serait tombé dans une forme de gabegie qui relèverait de surfacturation des travaux qu'on voit par-ci et là. Sans pour autant confirmer, mais TV Plus a ressorti le chiffre de 93% des marchés qui se font par entente directe. Voilà. Dans un pays sérieux, ça ne ferait pas se faire ainsi. Il y a des textes, il faut les respecter. Comme je l'ai dit hier, l'appel d'offres n'est pas là pour emmerder. L'appel d'offres, c'est pour choisir le bon profil, choisir la meilleure entreprise et avoir une forme de transparence. Parce que lorsqu'on se missionne, il y a eu un appel et dans l'appel, il y a les conditionnalités. Il y a des détails sur le projet envisagé. Et c'est publié. Ça veut dire que comme c'est rendu public, tout le monde peut avoir l'information exacte. C'est important dans un pays qui se respecte. Il ne faudrait pas que demain, les bâtiments que nous voyons aujourd'hui avec admiration pour certains, ça devienne un sujet de tristesse. Parce qu'on constaterait que dans nos assiettes, il n'y a pas à manger, mais on a des infrastructures flambant neuves et qui ne nous servent pas forcément à grand-chose. Donc vraiment, que le gouvernement s'attelle à jouer franc jeu et à faire preuve de transparence, c'est important. Sinon, ça crée de la suspicion et ça peut nous amener à penser que il y a un guise sur roche et il y a quelque chose qu'on voulait nous cacher. Merci, je reviendrai.
1: Merci, monsieur Melchior. Auditeur au bout du fil. Allô? Allô? Allô?
6: Allô?
1: Allô, bonjour, monsieur. Merci de nous revenir. 066 21 91 16. 066 21 91 16. Le numéro est toujours ouvert et accessible à tous pour vos interventions. Le mur de lamentation continue son cours normal. Donc là, nous avons un message à Monsieur Melchior. Arrêtez de vous inquiéter. Le Gabon est un pays riche. Il a beaucoup d'argent sans limite. Le message n'est pas assigné. 066 21 91 16. 066 21 91 16. C'est bien un autre numéro de téléphone. Et là, c'est la seconde partie de notre émission. Et là, nous parlions aussi. Le train de vie de nos gouvernants, il faille sûrement qu'ils réduisent le train de vie. Voyons tout ce qui se déroule dans notre nation. Comme pour vous le dire à nos auditeurs, on se lève chaque matin, on entend, de tout le monde à gauche, à droite, avec des sommes. Monsieur Simon.
2: Oui, le train là, je lui dis bonjour au passage, je ne suis pas réveillé. Effectivement, là, ça. Vous savez, ça, c'est juste à côté de la prison. Mais comment est-ce que je peux faire avec vous? Regardez un peu, allez-y, à Mendoubé, toi, Madame Nassi. L'eau s'est gassée, depuis combien d'années, ça s'est gassée, Madame Nassi. Alors que nous, à 0 mètre de la carrière, on cherche l'eau. Et selon tout, c'est quand même normal que vous gassiez l'eau qu'on a besoin, ça pour la 24 sur 24, depuis combien d'années? Et si j'ai un capitaliste, mais du coup, vous allez voir comment l'eau se gaspille là. Mais alors que nous sommes à côté là, à la carrière là, personne, là, si je ne peux pas mettre l'eau pour qu'on a l'eau là-bas, Madame Nadine. Dites-nous un peu. Effectivement, nous manquons quelle façon de travailler là, Madame Nadine. Est-ce que je n'ai pas un chef? Ou bien les travailleurs font comme ils veulent, Madame Nadine. C'est partout là, comme ça là, et nous n'avons pas d'eau. Chez nous, ça nous fait 18 ans déjà, on n'a pas d'eau. Tu arrives à l'emplace de l'école gendarmerie nationale au Bendo, c'est pareil aussi, l'eau se gaspille aussi là-bas, 24 sur 24. On ne s'occupe pas de ça. Alors que la population a besoin d'eau dans les robinets. Bon, qu'est-ce que nous on doit dire, Madame Nadine? Dis-nous, qu'est-ce que nous on doit faire, les gens de l'SCG? Depuis le dépuiser, il n'y a pas de courant. Au Bendo, il n'y a pas de courant. Bon, nous, on va faire quoi? On les regarde. On les observe, comme avait dit Omar, le Dieu garçon d'âme. Allez-y. Ok, je suis à l'écoute.
1: Restez à l'écoute, monsieur Simon, 066 21 91 16. Et c'est déjà vu, quand même, par plusieurs citoyens. Lorsque la SG se met dans les travaux, lorsqu'ils fouillent, ils font des fouilles, parfois ils laissent ce trou comme ça sans pouvoir refermer. Hein, du côté des mines de B2, ils ont travaillé quelque part et ils ont laissé là. Ces ouvertures-là, c'est trop. Auditeur au bout du fil, on va le prendre. Allô?
6: Madame Nati.
1: Monsieur le plus jeune.
6: Vous avez. Si vous appelez la SCG, Madame Nati, ils vous diront que cette eau-là n'est pas consommable. Ils sont en test. Donc, ils gaspillent d'abord l'eau pendant 10, 20, 30 ans comme ça. Là. Ils sont en train de faire le test, Madame Nati. Suivez-moi, regarde. Ils testent pendant que nous, on en manque l'eau. Madame Nati, pour finir, je veux juste vous redire une citation qu'Omar, bien que l'un des ministres d'Omar avait utilisé à l'époque d'Omar. Je ne sais pas si c'est M. de la Calongue Réflexion, bien monsieur, non. Il a dit une fois qu'à l'époque d'Omar, un ministre disait, Madame Nati, quand le cerveau d'Omar est bloqué, c'est toute la République qui est bloquée. Donc Madame Nati, attendez que le président réfléchisse, on construit une solution. En fait, ce qu'on voit, Madame Nati, il était hier, avant-hier, Madame Nati, on a encore donné 100 taxigab, bravo. Mais ça va servir à quoi, Madame Nati? Ça ne désenclave pas, nos routes, ça ne désenclave pas, Madame Nati, des distances payées à fond tout. Par contre, Madame Nati, il se retrouve à rouler PK12 Toum à la hauteur des 1000 francs. Là-bas où il parle travail, tu rencontres peut-être un ou deux ou trois dans Libreville. Mais le reste là, tu ne sais pas là où ils sont. Madame Nati, tant que le président ne réfléchit pas pour dire à un ministre, faire comme ça pour sortir de là, Madame Nati, on sera dans le même problème. au Vendo depuis 2h du matin. Madame, si vous encore pas combien de jours sans courant?
1: Question.
6: Tout ça parce que je vous avais dit ici, Madame Lati, on a des ingénieurs en papier. En papier, les ingénieurs qui travaillent quand ils ont le fusil aux fesses. Quand ils ont le fusil aux fesses. Donc, Madame Lati, je suis à l'écoute et bon week-end déjà chez vous.
1: Merci encore. Le plus jeune, 066-21-91-16. On a encore assez de temps avant de rendre l'antenne. On peut encore prendre quelques auditeurs, donner vos impressions par rapport à ce qui est des sujets qui minent l'environnement et qui vous tuent l'épine. 066-21-91-16. Donc, on demande à la SCG. Donc, c'est l'immeuble Concorde qui a pu appeler ici. Sûrement des travailleurs demandent à la SCG de pouvoir prendre ses responsabilités pour aller porter main forte là-bas pour pouvoir remettre les câbles au bon endroit et mettre un arrêt total de cette eau qui se gaspille afin que les usagers puissent avoir de l'eau dans les bureaux. Autre auditeur au bout du fil. Allô?
7: Allô, bonjour Madame Lacroix.
1: Bonjour Monsieur.
7: Je salue les auditeurs. En fait, c'est Monsieur W qui revient. Bon, tout ce que je peux dire. Et je le dis parce que ça me tue le plus et ça me tuera toujours. Depuis la mort du président Léon Mba, vraiment, c'est triste. Et tous ceux qui ont gouverné le Gabon ont pu travailler avec Omar Bongo. Je ne peux jamais mettre ces gens-là. Quand ils ont fait ces merdes-là. Est-ce que vous remarquez que le Gabon étant un pays, malgré tout ce qu'on a, nous n'arrivons à ne rien faire. Et je le dirai toujours, ceux qui ne sont pas contents, c'est leur problème. Ils ne sont pas contents, ils n'ont qu'à créer des usines de fabrication, des hélicoptères, des avions. Le président Léon avait raison. Quand tu voulais que le Gabon soit d'abord un département français, on devait parler des indépendances à partir des années.
1: Il est parti. Monsieur W, pouvez-nous revenir pour le complément de vos propos? 066-21-91-16, c'est bien le numéro de téléphone au www.gabonnews.com. Donc, Madame SCG, essayez de vous lever, de partir du côté, meuble Concorde, parce qu'il manque d'eau dans ces différents bureaux et cet immeuble, même l'immeuble avoisinant. 066-21-91-16. 066-21-91-16, c'est bien le numéro de téléphone pour nous joindre sur Gabon News IFM dans le cadre de votre émission Le Mur de l'Alimentation. Auditeur au bout du fil. Allô?
8: Madame Mathieu.
1: Monsieur.
8: On va toujours se plaindre. Tant que le président entouré de ses anciens PDG, on va toujours se plaindre, Madame Mathieu. Donc, de la terre en réflexion, vous aviez raison. J'ai fait un tour tout à l'heure là, à la mairie du premier arrondissement. Monsieur Kangé était maire de 2006 à 2008. Aujourd'hui, il est premier maire à la mairie de Libreville. On attend voir. Merci. À vous. Merci. De bonne journée. Bon week-end.
1: Bon week-end et bonne journée encore à vous. Merci pour cette contribution, monsieur. La Voix de la Noaïa, 066-21-91-16. Votre émission, c'est le mur des lamentations. Qu'est-ce qui vaut turlupine? Qu'est-ce qui vaut turlupine? On parle aussi de ce nouveau édifice qui est bâti du côté d'Akanda. Donc là, AFJ Bank inaugure sa nouvelle agence à Akanda et AFJ Gabon. AFJ Banque Gabon a officiellement ouvert ce 10 juin 2026 une nouvelle agence dans la commune d'Akanda au nord-est de Libreville. Auditeur au bout du fil. Allô?
9: Oui, allô, madame.
1: Monsieur Simon.
9: Oui, c'est moi qui reviens. Il y a beaucoup de directeurs que j'ai qui me tuent le film. Je ne sais plus combien de jours. Moi, je pose la question au président de la République. Est-ce que monsieur le président lui peut conduire une voiture sans flac, madame la crise?
1: Non.
9: Je pose la question au président de la République. Quand il était militaire, quand il était général, il pouvait conduire une voiture sans plaque parce qu'il est militaire. Mais comment il va laisser ces gens en train de conduire les voitures parce que c'était à la tenue militaire, que c'était à la tenue de la police? Il n'y a pas de voiture, il n'y a pas de plaque. Pourquoi? Vous trouvez que c'est sérieux, madame Nati? Vous dites que c'est sérieux? Parce que j'ai vu une scène hier, on a arrêté un monsieur, la voiture est en plat. Les policiers l'arrêtent, quand ils parlent, ils trouvent que c'est le chef qui est à l'intérieur. Mais attends, il est chef en vêtu de quoi? Mais vous l'arrêtez, il est à la voiture, c'est tout.
10: Vous riez de vous parce qu'il n'a pas de plan. Même si les chefs vous disent que vous n'avez pas de plan, on le laisse partir. Et moi, j'ai posé la question au policier, pourquoi vous ne laissez pas dehors sur le chef? Il dit, ah bon? Donc maintenant, si nous tous, on enlève les plaques, on va conduire comme ça au Gabon, c'est bon? Non, moi, cet appel, ça me tue l'épine parce que c'est que ils doivent nous montrer l'exemple comme un chef qui a les galons aux épaules. Moi, j'ai voyagé, moi, j'étais en Italie, je n'ai jamais vu un militaire conduire votre tête en plaque, madame la. Soyons un peu quand même sérieux. Comment on va conduire une voiture sans plaque? Tu tues quelqu'un, tu fais quoi? Comme il a la tenue, ça va, c'est pas un problème. On peut conduire une voiture sans plaque. Et c'est pas comme ça, madame la. Dites-moi un peu. Nous tous, on va enlever les plaques, on va voir. Non. Je vais revenir. C'est encore le temps.
1: Merci. Monsieur Simon, autre auditeur au bout du fil. Allô?
11: Monsieur Simon, ils ne mettent pas les plaques parce que ils n'ont pas de carte grise, ils ne mettent pas les plaques parce qu'ils ne payent pas les assurances, ils ne payent pas les plaques parce qu'ils ne veulent rien payer. Leur véhicule n'a aucun document, même eux-mêmes, monsieur Simon, ils n'ont pas le permis. Madame Nadine, vous savez ce qu'est leur permis?
1: Dites-nous.
11: Le TREU, attaché au siège du chauffeur. Ou bien le chapeau, le corps. Madame Nati, prend le chapeau de la gendarmerie, met sur le tableau de bord pour le laisser passer. Madame Nati, prenons un autre exemple. Tous les véhicules que la mairie ne fait qu'arrêter, là, Madame Nati, sont des particuliers qui font taxi, Madame Nati. Ils font quoi? Ils payent seulement des amendes, comme même ils disent des amendes forfaitaires. 20 000. On t'attrape à 9 heures, on te demande 20 000, tu payes, tu repars travailler, Madame Nati. Ça va donner quoi? Par contre, si on disait, madame, si tout véhicule saisi doit payer une amende de 100 000, madame Nati, et que si ton véhicule passe toute une semaine à la mairie, tu payes 10 000 francs par jour au gardiennage, et qu'au bout de 3 mois, si on voit, madame Nati, que tu ne viens pas récupérer ton véhicule, ce véhicule est vendu aux enchères, madame Nati, je pense réellement que beaucoup ne se lanceront plus dans le transport électrique. Madame Nati, ou c'est les gars de l'Amérique qui ont des véhicules qui n'ont pas de plaques, ou c'est les particuliers, ou c'est les corps habillés. Madame Nati, vous voyez qu'on tourne autour du même pot, c'est le même genre. Suivez, au revoir.
1: Merci encore à vous le plus jeune. Autre auditeur au bout du fil. Allô?
12: C'est la meilleure.
1: Monsieur Lambert.
12: En fait, le pays-là est dirigé. Il faudrait que tout le monde aille à l'armée, à la police pour bien travailler. Pour ne pas être emmerdé. Mais nous, les civils, on n'a rien. Et les commerçants, ils n'ont rien. Donc le gouvernement peut aller. C'est plutôt aller, pardon. Reste dans ton coin. C'est M. Olivier qui voulait parler. Dans le gouvernement d'Olivier, les pauvres n'auront rien. Tu n'as pas de papiers. Tout ça, c'est pour empêcher les Gabonais d'avoir les machines, d'avoir quelque chose pour nourrir la famille. Donc, appropriément du peuple, c'est une logique pour eux qu'ils ont adopté. Appauvrissement là, ces gens-là. Prime-les. Le commerçant, qui veut faire quelque chose, il faudrait que tu le raquettes. Un commerçant n'est rien pour devant nous. Un transporteur n'est rien devant nous. Donc le commerçant, il faut le lapider, il faut le rejeter, il faut complètement l'éliminer. C'est une logique du système. Appauvrir-les pour les rendre misérables. Donc il n'y a que les riches qui vont devenir plus riches. Si tu n'es pas avec eux, ils ne sont pas avec toi. Donc, il faut être avec eux. Qu'est-ce qu'il faut accepter? Quelles sont les conditions qu'eux, ils ont posées? Parce que, pour être avec eux, comment ils vont te donner l'argent si tu n'as pas donné ton temps? Eux, ils ont donné leur temps. Donc, c'est ton temps pour que tu sois avec eux. Et nous, on n'a pas de temps à leur donner. On n'a pas les enfants à leur donner. On n'a rien à leur donner. Comment ils vont passer à nous? C'est ça le problème. Appauvris. Appauvris-les.
1: Rapidement.
12: Diviser pour mieux régner.
10: C'est un système qui est depuis Kala. Et il faut que ça applique. Moi, je croyais pas au Ligue va arriver, tout va changer. Mais quand je vois à côté de ces gens-là, aller vers eux, ils reviennent avec les comportements que nous, on croyait que quand le discours là, que Monsieur Lecœur nous dit que le discours là aujourd'hui, c'est le jour et la nuit. Aujourd'hui, on voit que ce qu'il a parlé au début et ce que nous voyons à présent, c'est deux choses différentes. Donc, c'est tout pour appauvrir ce peuple. C'est tout. Un peuple qui va se rébeller, il faut le massacrer. Il faut les massacrer. Et celui qui veut bouger, tu l'arrêtes.
1: Rapidement.
10: C'est ça la logique. Si vous ne comprenez pas. Allez.
1: Merci encore, M. Lambert. Auditeur au bout du fil. Allô.
13: Allô, Madame Nati.
1: Bonjour.
13: C'est moi qui reviens. Mm-hmm. Alors, Madame Nati, j'ai découvert que dans l'effectif des forces de police nationale là, du Gabon, il y a une très grande majorité qui n'ont pas de permis. Vraiment, je ne comprends pas ce principe. Nous sommes en face de gens de police qui n'ont aucune idée du code de Rousseau, qui ont probablement seulement lu quelques pages du Momento de police. Mais c'est quand même compliqué. Maintenant, je me rends compte pourquoi, lorsqu'on vous arrête, on vous sort des inepties. Parce qu'en fait, j'ai l'impression que c'est de génération en génération. Quand on vient là-bas, un ancien dit que mon petit, on fait comme ça, dit seulement ça. Je ne sais pas s'ils réalisent ce qu'ils disent, souvent quand ils interpellent les gens. Déjà, un, ils ne respectent pas les procédures d'interpellation. Tu roules, Madame Nati. Tu es en train de rouler. Un policier sort de nulle part, comme s'il était caché. Tu ne le vois pas. Tu peux même le tamponner. J'étais obligé de dire hier à la pause d'Akébé, je lui ai dit comment faire, tu es encore jeune. La façon dont tu m'interpelles là, je viens à une certaine allure, tu te positionnes sur la route, je ne te vois même pas. Imagine, je te tamponne, c'est-à-dire j'appuie même le frein ne passe pas à ce moment-là, parce que c'est une mécanique. Le frein peut passer à 12h et à 14h, ça lâche. Je lui ai dit, mon frère, tu vas mourir là. La police va continuer à exister. Avant toi, il y avait la police, après toi, il y aura la police. Mais assure-toi que ce que tu fais soit droit, soit en phase avec ce qu'on t'a appris comme policier. Parce que je me rends compte qu'on a mis dans la chose, sur la voie publique, mais des personnes qui ne maîtrisent pas leur sujet. Ils ont juste voulu être fonctionnaires. Maintenant qu'ils sont fonctionnaires, ils ont un salaire, ils ne sont pas capables même de répercuter leur service, d'impacter par leur service. Ils sont vraiment incapables. C'est la routine. Ils viennent là, ils vous regardent. La régulation qu'ils font, Madame Nati, mais la régulation respecte une fréquence. Tu es à un carrefour, tu ne vois pas de gauche, l'autre de droite. Tu ne peux pas céder la voie là pendant 5 minutes et tu laisses l'autre voie pendant 10 minutes. Tu es en train d'accumuler, ça crée de l'embouteillage. La régulation doit respecter la fréquence et la fréquence doit être la même. Si tu fais 2 minutes là-bas, tu fais 2 minutes ici, ça te permet de couler.
1: Rapidement.
13: Ils s'agglutinent devant les feux rouges. Les feux rouges ont la minuterie. Moi, je ne comprends pas ce phénomène là. Les feux rouges ont déjà un minuterie. Les usagers savent que si c'est 45 secondes, ils voient que c'est 45 secondes. Ils voient que c'est rouge, c'est au vert. Mais pour les policiers viennent encore nous foutre la merde, excusez-moi du terme. Parce qu'ils ne respectent pas ça. Quand eux-mêmes, ils prennent le contrôle, ils ne respectent pas les fréquences. Comme c'est électronique, non, ils peuvent arrêter ici 5 minutes, là-bas, ils laissent 7 minutes, 10 minutes, et puis vous êtes là en bouteillage. C'est à son gré. Ça ne se fait pas comme ça. Vraiment, je suis un peu remonté sur ce vendredi-là, parce que je vois là. Je reviendrai, Madame Nati. Merci. Bon week-end à tout le monde.
1: Bon week-end aussi à vous, monsieur, et c'est sur vos propos qu'on va mettre un terme à notre émission, parce qu'après l'heure, ce n'est plus l'heure, et c'est l'heure maintenant aussi de nous dire à nous revoir la semaine prochaine. Le sera 11h sur cette plateforme de Gabon News FM, la 93.5, dans le cadre de votre émission Le Mieux de la Montation. Bel après-midi chez vous et bon week-end.

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0: Est-ce que tu connais la fille là?
1: Elle m'énerve. Tu as éduqué cette dernière là. 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
2: Les gens se plaignent de son alopo.
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1: Bonjour également à tous les auditeurs. Alors, je viens rapidement répondre au plus jeune en lui disant que, en réalité, ces interrogations peuvent se comprendre, mais c'est pas vraiment ça. Monsieur Henri Claudéhima, il finance les projets de l'État via une banque. Donc, c'est la banque, c'est une personne morale. Mmh. Et c'est la banque qui finance. Ça existe dans tous les pays du monde. C'est pourquoi on parle de dette intérieure. Quand l'État a une dette intérieure, c'est parfois vis-à-vis des banques, vis-à-vis des entreprises qui ont exécuté des travaux qui n'ont pas encore été payés, vis-à-vis des banques qui ont prêté de l'argent à l'État qui ne sont pas encore fait rembourser. Voilà. Donc, c'est un mécanisme qui est tout à fait normal, c'est un mécanisme financier. L'État peut s'endetter auprès des bailleurs de fonds à l'international et également auprès des banques nationales et même de la sous-région. Ce qui intrigue, et je l'ai dit hier, c'est que, en ce qui concerne la construction des logements, ce mécanisme-là avait déjà été mis en place en 2012, si mes souvenirs sont bons. Ça concernait les 3000 logements ou 5000 logements promis par an par le pouvoir précédent. Et on a vu les conséquences de ces mécanismes-là. Qu'est-ce qui nous dit qu'aujourd'hui, les choses vont aller jusqu'à leur terme? Qu'est-ce qui nous dit que les bâtiments en construction seront achevés? Est-ce qu'on a tiré les leçons du passé? Ce sont les questions qu'on se pose. Et moi, quand j'appelle ici, en fait, j'attire l'attention de nos concitoyens. Et je leur dis, arrêtons de nous attarder sur les banalités. Lorsqu'un État met dans son budget la construction d'une route, d'un pont, d'une école, d'un commerce, d'un immeuble administratif et autres, c'est du régalien tout ça. Ce n'est pas un miracle. Ce n'est pas fait avec l'argent de quelqu'un. C'est l'argent de tout le monde. Et Dieu nous a permis de naître dans un pays avec des ressources naturelles. Voilà. Moi, ce que j'attends du gouvernement et du président de la République, c'est de nous sortir des cotisations à la CNSS et du système de répartition. Le système qui veut que ce sont les actifs de maintenant qui supportent la retraite, la pension de ceux qui sont retraités aujourd'hui. Ce système-là n'est pas viable au regard du contexte gabonais, au regard du taux de chômage. C'est là où on attend les gouvernants. Réfléchir à comment faire pour que tout le monde ait sa pension au moment de sa retraite. Réfléchir à comment faire pour que la GNAMGF ne soit pas une vue de l'esprit, pour que tout le monde soit assuré et que cette assurance-là marche réellement. C'est ça. Quand on vote quelqu'un, c'est sur ces aspects-là qu'on attend. Comment expliquer que la boîte de sardines aujourd'hui se trouve à 600 francs CFA? Ce sont ces questions-là auxquelles les gouvernants doivent répondre. Ce n'est pas sur la construction des bâtiments. Et j'ai envie de finir en disant que le Gabonais, il arrive à construire au fin fond des PK, au niveau de Kolngoum. Vous voyez Kolngoum, là où il y a des antennes, il y a des maisons juste à côté. Imaginez-vous comment ils ont fait pour transporter le ciment jusqu'à là-bas. Mmh. Ça veut dire que le Gabonais a juste besoin d'une chose. Qu'on viabilise les parcelles, qu'on lui donne une parcelle viabilisée avec addition d'eau et courant. Qu'est-ce que nos gouvernants ne comprennent pas? Je reviendrai. Merci.
0: Merci. 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
3: Bonsoir à toutes et à tous. Bienvenue à notre réunion hebdomadaire des mélancoliques anonymes. Réservons un accueil particulièrement chaleureux aux nouveaux, pour qui ça n'a certainement pas été facile de venir jusqu'à nous. Nous allons débuter cette réunion par un témoignage. Qui veut se lancer?
4: Moi.
3: Toi? Eh bien, nous t'écoutons.

0: Merci beaucoup, Saïd. Merci pour ce témoignage. Quelqu'un d'autre peut-être veut prendre la parole ?
1: Moi, je veux bien.
0: Nous t'écoutons.

0: Est-ce que cette thérapie de groupe vous a aidé à soigner votre mélancolisme?
1: Franchement, ça m'a fait du bien. Le fait de voir que je n'étais pas tout seul et le fait d'en parler en plus, c'est vrai que ça m'a fait beaucoup, beaucoup de bien. Beaucoup, ouais.
0: Vous avez compris pourquoi vous étiez tombé dans la mélancolie?
1: Vous savez, le monde, il est tellement fou. Les gens n'ont plus de valeur. Il n'y a plus de gens. Je vois beaucoup de gens autour de moi qui touchent le fond. Et beaucoup de gens autour de moi qui n'ont plus rien à perdre.
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Grand jour pour monsieur et madame Eteke Doukara, oui, grand jour. Car c'est un engagement devant Dieu, les morts et les vivants. C'est ainsi que l'on dit souvent que le mariage, c'est pas pour les enfants. C'est pas pour le matu vu, non. Car ce mariage connaîtra des périodes sucrées, salées et pimentées. La déesse devra soumission et obéissance à son homme. Écoutez ses conseils, ne pas se faire entêter par de mauvaises personnes. Même chose, conseiller à l'homme. Les rues d'Elbeuf sont tellement bondées de loups que s'il y a absence de sagesse et maturité, le mariage finit bêtement taclé par ces loups. Alors que chacun sache contrôler son loulou.

Dans un couple, on ne dort pas avec la colère, mais le pardon. Tolérance, la patience dans le vivre ensemble et de rigueur. Cheminer à deux, malgré les hauts et les bas. Vous êtes restés à deux, solidaires dans les combats. Si ton mari te parle avec le feu, réponds-lui avec de l'eau. Un bon pompier contrôle un grand pyro. Bannir le « je » et laisser place au « nous ». La famille est sacrée. Honore ton homme, honore ta femme et vous verrez. Messieurs et madame étiquetés de Kara, recevez de vos ancêtres toute la bénédiction. Alloué.